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0: Eh, tonton, les cabas, ils sont trop lourds.
1: Allez, monte dans la voiture,
0: j'ai. Regarde, Bill, elle s'en va.
1: Monte, Bill, elle mou... 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
2: Bonjour à tous et bienvenue dans l'agenda de Radio Alto. Le bon plan des Bauges, c'est parti, on y va. Aujourd'hui, samedi 8 août, eh bien, c'est le début de la fête des alpages du Mont-Revard. Et au programme, ce samedi à partir de 19h, soirée DJ en plein air. Dimanche, fête traditionnelle avec messe en plein air et bénédiction du troupeau, suivie d'animations musicales, de danse folklorique, d'un marché artisanal, ainsi qu'une démonstration de savoir-faire et des jeux en bois. C'est un événement tout public. Dimanche 9 août, ce dimanche à 11h, concert de trio Sequoia pour une journée réunionnaise et c'est organisé par T'inquiète la guinguette au Bistrot Vapeur de Chenal et Frasse. De 11h à 12h30, concert du groupe Les Lucettes et Lucien sur la terrasse de la boulangerie Aubelor du Châtelard. C'est un trio guitare-voix local qui revisite les beaux classiques de la chanson française. On salue au passage Lucien, Dorothée et Anne. À 18h, ce dimanche, spectacle clownesque Le Mojo par la compagnie Les Balbelutes s'espace dans les jardins de l'habitat coopératif du Grand Préau situé au Châtelard et organisé par l'association Sous les Lampions. Le spectacle est au public et dès 17h30 avec de la petite restauration et buvette sur place. Attention, pas de carte bleue sur le site. La réservation est souhaitée sur la page Hello Asso de l'association. C'est sur prix libre à partir de 5 euros. Du 4 au 9 août, c'est la 7e édition du Symposium de sculpture et rencontre d'artistes à École en Bauges. Avec toute la semaine, sculpture sur pierre, laine feutrée, tournage sur bois, vannerie, forge, tir à l'arc, conte. Plusieurs soirées sont également annoncées avec samedi, conte musical à la passerelle, puis atelier toute la journée. Et à 20h, soirée concert avec Black Stage. C'est un événement gratuit.
3: Cette fin de semaine également, à Aix-les-Bains, à la plage Mémard, vous pourrez vous rendre au festival La Récré à partir du vendredi 7 août à 17h jusqu'au dimanche 9 août. Un festival gratuit, créatif et intergénérationnel avec différents ateliers pour tous les âges, marchés de créateurs, concerts et DJ sets dans une ambiance familiale et chaleureuse. Vous pourrez ainsi découvrir des artistes régionaux et nationaux au cours de ces trois journées. Entrée gratuite, buvette et food truck sur place. Plus d'informations sur le site aixlesbains-rivieradesalpes.com.
2: 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C'est une marque de soutien qui nous fait du bien. C'est la fin de cet agenda. Excellent week-end à vous et on se retrouve très vite sur Radio Alto 94.8.
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0: Bon, et maintenant, on fait quoi ? Chronique pour parents fatigués, mais néanmoins exceptionnels, qui ont juste besoin de se faire confiance.
1: Pourquoi bouger ? Ouais, on pourrait rester sur son canapé, hein. C'est pas mal aussi de rester sur son canapé avec son enfant. Mais non, il faut bouger, il faut bouger. Pourquoi ? Ben, parce que nous sommes des êtres de mouvement. On a deux jambes, deux bras. Je pense que c'est fait pour être bougé. Qu'est-ce qu'un enfant ? Ben, un enfant, ça commence à ramper quand c'est tout petit. Ça rampe, ça se retourne, ça fait des coucous avec la main. Puis un jour, ça se met debout. Et là, on est « Waouh !» Et après, ça fait ses premiers pas. Et là, on fait « Waouh !» Et le monde lui appartient. Et le monde lui appartient parce qu'il peut bouger. Voilà. Et en fait, un enfant, ça a besoin de bouger. L'être humain a besoin de bouger. On le sait, on nous le rabâche. On nous le dit que pour notre santé, il faut marcher je sais pas combien de pas. Et un enfant, maintenant, nos nouveaux enfants, ils sont dans des poussettes parce qu'on n'a pas le temps. Ils sont dans des cosy parce qu'on n'a pas le temps. Ils sont portés parce que ça va pas assez vite. Il faut les mettre dans l'ascenseur parce que, oh là là, le pauvre chéri, il faut qu'il monte les escaliers. Puis on n'a pas le temps. Donc en fait, on n'a jamais le temps. Et puis après, on va aller au parc. Et puis on se dit, ah, mais là, il bouge pas. Ah là, il veut jamais marcher, en fait. Oui, parce qu'en fait, tout s'apprend. Tout s'apprend et c'est à nous de montrer l'exemple. C'est-à-dire que notre petit doudou, quand il a marché les premiers pas, il était tellement heureux, il faut continuer. Il faut continuer à lui proposer des petits endroits où il peut grimper, sauter. Au lieu de prendre la table du salon pour monter et sauter sur le canapé, on les sort dans un parc. C'est plus sympa. Les jardins publics, c'est pour eux, c'est des châteaux forts. C'est le lieu où tout se joue, les premières conquêtes de chéri, les premières sensations, la descente du toboggan, la tête la première. Voilà toutes nos sensations corporelles qu'on a besoin de développer se font par le mouvement. Du coup, ce qui peut être très très intéressant pour l'enfant, c'est de le sortir, de lui proposer des temps où on peut sortir, se défouler. Et oui, la treizième, c'est top. Ça va super vite. On se fait des super sensations. Et on se dépense. On se dépense parce que, on a besoin de se dépenser. Et sinon, le système nerveux, il bug. Un enfant qui s'est pas défoulé dans la journée, on le sait. On le voit tout de suite. Un enfant qui est resté assis derrière son bureau parce que, la société est comme ça, on va pas la rechanger tout de suite. Mais si le matin, avant d'aller à l'école, il a pu courir, si à la récré, il a pu courir, si après manger, il a pu courir, jouer au ballon, taper dans le ballon, sauter à la corde, jouer à la marelle, comme on faisait quand on était tout petit, après, t'es détendu. Tu as la capacité de te concentrer sur un cours, tu as la capacité de réfléchir. Si ton corps ne s'est pas défoulé, t'as pas cette capacité. Ton corps, il est omnibulé par le fait de bouger. Donc maintenant, on le voit dans certaines écoles, dans certains pays, où ils mettent des sortes de petits pédalos sous les tables, des ballons, parce qu'on est des êtres de mouvement. Et du coup, notre rôle de parent, c'est de pouvoir proposer ces temps-là à nos enfants. Dans notre planning surchargé, notre besoin d'aller très très vite, préparer le repas très très vite, faire des tas de choses... Non, prenez le temps de marcher pour aller à l'école, prenez le temps, si vous pouvez, bien entendu, de descendre à la station de bus, celle d'avant, pour marcher, pour observer un peu ce qui se passe et tout. Ou tout simplement, là on est dans les Bauges et on est très très bien, vous ouvrez la porte, vous allez dans les parcs, vous allez à l'Échrenne, au plan d'eau, et vous courez à votre enfant, jouez avec le ballon, et voilà. Qu'est-ce qui se joue dans le mouvement ? Tout l'apprentissage du corps, tout l'apprentissage de nous-mêmes. Notre confiance en nous se joue. Quand on apprend à marcher et qu'on nous a applaudi, c'est top, on a envie d'aller plus loin. Quand on a essayé de grimper et que personne nous a dit non, tu vas tomber et qu'on a réussi à grimper, on est super content. Et donc, on a confiance en nous. Et du coup, quand on sera grand, on pourra gravir des montagnes. Donc voilà, laissez vos enfants courir, laissez vos enfants grimper. Bien sûr, en sécurité un petit peu, on va rester un petit peu à côté pour au cas où rattraper. Mais un enfant sait très bien ce qu'il est capable de faire ou pas. Il faut lui faire confiance. Il faut des fois peut-être les encourager, ceux qui sont un petit peu timides, ceux qui ont un petit peu des doutes. Et ils vont se dépasser et on sera tellement fiers d'eux que il faut y aller, quoi. Donc pareil, on pose nos portables, on prend notre vélo, on prend notre paire de baskets, on prend notre voiture pour aller au plan d'eau et puis on est dehors sans téléphone s'il vous plaît. Après vous faites ce que vous voulez, vous êtes libre. Mais vivez ces moments-là avec vos enfants. Un petit ballon avec un enfant de 4-5 ans, jouer au foot c'est trop facile. On peut gagner. Il peut gagner aussi et il va apprendre qu'il peut shooter dans son ballon, qu'il peut courir, qu'il peut tomber et se relever et que tout va bien. En fait, faire du roller, bah c'est pareil, on peut tomber et on se relève et on continue et le plaisir est là. Et s'il vous plaît, n'achetez pas de trésienne électrique. Là, j'étais en vacances et dans un camping, on voit le papa qui fait son footing et son enfant qui est sur une trésienne électrique. Mais à quel moment, quoi ? À quel moment ? Ok, le papa, il a besoin de se défouler, mais l'enfant, il a peut-être besoin aussi de se défouler. Il a respiré l'air frais, c'est cool. On est d'accord, il est dehors, il n'est pas sur sa tablette, il est sur sa drésienne. Mais une drésienne électrique. Quand à un moment, on a des jambes, l'enfant était pas, on n'avait pas de problème moteur, il n'avait pas un handicap. Donc oui, il avait un handicap, ce n'était pas du tout le même sujet. Mais là, il était tout à fait capable de poser parce qu'il a posé la drésienne, il s'est mis à courir. Et le papa dit, non, mais ramasse ta drésienne. Ben non, toi, prends la drésienne et puis laisse courir ton enfant, quoi. Après, tu m'étonnes que le soir, il ne voulait pas dormir dans la tente et qu'il a fait la Java. C'était tout à fait logique. Et voilà, et si vous pouvez vous balader avec vos enfants sans la poussette quand ils marchent. Oui, un enfant de 2-3 ans peut avoir la poussette pour les grandes balades, les grandes sorties en ville. Mais du moment qu'il marche, laissez-le marcher. Laissez-le marcher, il demande que ça. Il demande que ça depuis qu'il est né, tout ce qu'il veut c'est marcher. Et une fois qu'il marche, on est content et après on fait quoi ? On les met dans des poussettes parce qu'on n'a pas le temps.
2: On vous a apporté quelque chose. Ils nous ont offert une poussette.
3: Il y a un problème avec les poussettes.
4: Je les aime, mes enfants.
2: Pourquoi je voudrais les repousser au loin, devant moi ?
1: Qu'est-ce qu'apporte l'activité physique ? Pourquoi on inscrit nos enfants dans des clubs de sport qui nous coûtent super cher ? tout simplement pour leur apprendre la confiance en eux. Leur apprendre le goût de l'effort qu'on aura besoin de plus tard. Le plaisir de se bouger, le plaisir de se dépasser, parce que c'est un véritable plaisir. Il y a des gens qui, quand on le sait, les grands sportifs, ce qu'ils ont besoin, c'est de se dépenser et tout, de se dépasser. On a tous besoin de se dépasser et on a notre corps nous félicite par la suite. En fait, quand on se dépasse, on a des charges d'endorphine et de dopamine qui est là. Et du coup, laissez faire, quoi. Laissez faire votre enfant, laissez-le bouger, laissez-le grimper, allez dans les endroits adaptés à ça. Ça peut être plus sympa que dans son salon. Après, si pour vous c'est ok, que ça soit dans votre salon, c'est cool. Et pourquoi mettre un enfant au sport? Pour tous les apprentissages qui va avec le sport, c'est-à-dire le respect de l'autre. Quand on est au judo, on respecte son adversaire toujours dans les sports de combat, mais on se dépasse, on apprend son corps, on apprend à chuter, à se relever, et c'est la vie.
5: On parlait de rythme effréné de l'agenda des parents.
1: Oui.
5: Et de créer des moments où on va avec son enfant dehors. La petite problématique que je rencontre en tant que maman, c'est deux choses. Soit la première où je me dis, allez, on va dehors. Et la réponse que j'ai, c'est, oh non, j'ai pas envie. Et la deuxième, de l'enfant qui fait, allez, on sort, alors que t'es en train de préparer le repas.
1: Eh oui, on est tous confrontés à ça. Alors maintenant, j'ai pas de solution miracle. Je pense que si vous avez la possibilité d'avoir un jardin, pendant que vous êtes en train de faire le repas, que vous pouvez surveiller, mais il peut être très bien en train de jouer dans le jardin, vous êtes pas, tout dépend de l'âge de votre enfant, on est bien d'accord, mais il peut jouer tout seul, aller se dépenser tout seul sur le toboggan, la balançoire ou autre. Après, c'est anticiper ce besoin, c'est-à-dire, le réfléchir, en fait. Donc oui, on est pressé, oui, on n'a pas le temps de, soi-disant, on n'a pas le temps, mais on sait très bien que le temps, faut le prendre. On a toujours le temps de. Il faut juste s'organiser autrement. C'est des choix. C'est des choix de vie. On est bien d'accord. Mais gérer un enfant qui ne s'est pas assez dépensé va vous demander mais tellement, tellement, tellement plus d'énergie que de prendre 10 minutes, de le faire courir, de courir avec lui, de le laisser monter les escaliers quand il a 2-3 ans, alors que nous, on n'a qu'une envie, c'est de monter tout en haut tout de suite. Mais non, mais laissez-le. Mais vous allez gagner un temps phénoménal derrière, parce que du coup, il sera pas en crise. C'est juste, de prendre le temps, des fois, de s'asseoir 2 secondes, réfléchir, ok, où est-ce que je peux caser, comment je peux faire, Est-ce que si je pars 10 minutes plus tôt de là où je suis pour pouvoir que mon enfant puisse marcher le retour de l'école, bah pourquoi pas? Ok, il faut que je fasse partir la soupe, il faut que j'appelle tati, il faut que j'appelle belle-maman, mais ben on peut très bien prendre le vélo. Et pendant que les enfants sont sur la draisienne, et ben j'appelle belle-maman et je leur raconte que justement les enfants sont en train de faire de la draisienne et au moins on a un sujet de conversation avec belle-maman. Ça peut être ça, ça peut être c'est juste en fait d'anticiper le besoin de l'enfant de bouger et de se poser les bonnes questions quand ça se passe. Par exemple, il y a une instagrammeuse qui expliquait que son enfant, donc elle en a 3-4. Et le plus grand était très très énervé tout l'après-midi. Il a vu un planning très chargé, pas eu le temps de se dépenser. Et à 19h, l'heure où il y a le bain, la douche, des plus petits, elle était avec les repas, il y avait les devoirs et tout. Il lui demande de sortir. Il lui demande de sortir pour faire du roller. Sa première envie, c'est non, c'est pas le moment quoi. C'est pas le moment. On a autre chose à faire. Et elle a pris 2 secondes, elle a respiré, elle s'est dit ok, en fait, quel est mon besoin, quel est son besoin, comment va se passer le reste de la soirée? Ça fait 20 minutes qu'il tourne en rond comme un fauve dans la maison. Il est en train de me faire péter un câble. Il est en train de péter un câble. Tout le monde est sur tension. S'il fait du roller en bas de chez moi, je peux le surveiller de la fenêtre. Il craint rien. Voilà, on s'en fout du regard des autres. Elle lui a dit « Ok, vas-y ». Il a fait son quart d'heure de roller. Il s'est défoulé. Pendant ce temps, elle a pu gérer autre chose. Ils sont tous passés à table. Tout le monde était zen et tout le monde était bien. Parce qu'elle a écouté le besoin de son enfant. Son enfant a pu entendre son propre besoin et le formuler à ses parents, donc ça c'est top, c'est topissime. Ça se met en place d'une certaine façon, mais voilà, on peut anticiper. Et on le sait qu'un enfant a besoin de se dépenser, on le voit tout de suite quand un enfant n'est pas sorti, n'a pas eu le temps de jouer dehors. S'il vous plaît, prenez le temps des fois de réfléchir, savoir comment m'organiser autrement. Vous verrez, vous allez passer des super soirées avec des enfants détendus. Ben, c'est pareil, la mise au dodo, ben, sera tellement plus facile parce que l'enfant sera détendu, sera déchargé émotionnellement, ses énergies seront évacuées et il sera apte pour partir pour une belle nuit de sommeil.

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1: Bonjour à tous et bienvenue dans l'agenda de Radio Alto. Le bon plan des Bauges, c'est parti, on y va. Aujourd'hui, samedi 8 août, eh bien, c'est le début de la fête des alpages du Mont-Revard. Et au programme, ce samedi à partir de 19h, soirée DJ en plein air. Dimanche, fête traditionnelle avec messe en plein air et bénédiction du troupeau, suivie d'animations musicales, de danse folklorique, d'un marché artisanal, ainsi qu'une démonstration de savoir-faire et des jeux en bois. C'est un événement tout public. Dimanche 9 août, ce dimanche à 11h, concert de trio Sequoia pour une journée réunionnaise et c'est organisé par T'inquiète la guinguette au Bistrot Vapeur de Chenal et Frasse. De 11h à 12h30, concert du groupe Les Lucettes et Lucien sur la terrasse de la boulangerie Aubelor du Châtelard. C'est un trio guitare-voix local qui revisite les beaux classiques de la chanson française. On salue au passage Lucien, Dorothée et Anne. À 18h ce dimanche, spectacle clownesque Le Mojo par la compagnie Les Balbelutes s'espace dans les jardins de l'habitat coopératif du Grand Préau situé au Châtelard et organisé par l'association Sous les Lampions. Le spectacle est au public et dès 17h30 avec de la petite restauration et buvette sur place. Attention, pas de carte bleue sur le site. La réservation est souhaitée sur la page Hello Asso de l'association. C'est sur prix libre à partir de 5 euros. Du 4 au 9 août, c'est la 7e édition du Symposium de sculpture et rencontre d'artistes à École en Bauges. Avec toute la semaine, sculpture sur pierre, laine feutrée, tournage sur bois, vannerie, forge, tir à l'arc, conte. Plusieurs soirées sont également annoncées avec samedi, conte musical à la passerelle, puis atelier toute la journée. Et à 20h, soirée concert avec Black Stage. C'est un événement gratuit.
2: Cette fin de semaine également, à Aix-les-Bains, à la plage Mémard, vous pourrez vous rendre au festival La Récré à partir du vendredi 7 août à 17h jusqu'au dimanche 9 août. Un festival gratuit, créatif et intergénérationnel avec différents ateliers pour tous les âges, marchés de créateurs, concerts et DJ sets dans une ambiance familiale et chaleureuse. Vous pourrez ainsi découvrir des artistes régionaux et nationaux au cours de ces trois journées. Entrée gratuite, buvette et food truck sur place. Plus d'informations sur le site aix-les-bains-rivieradesalpes.com.
1: 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C'est la fin de cet agenda. Excellent week-end à vous. Et on se retrouve très vite sur Radio Alto 94.8.
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1: Et Catherine.
2: Bonsoir, Jean-Claude.
1: Bonsoir, Catherine.
2: Dis, t'aurais pas une histoire sur quelque chose qui énerve un petit peu pour nous apprendre ?
1: Oui, si, oui, ben, tu sais, dans le temps, y en a qui s'énervaient, hein, donc
2: oui,
1: quand ça marchait pas bien avec les bœufs, mais y avait des gens, moi j'ai vu des paysans qui s'énervaient avec les bœufs, leur donner des grands coups de pied dans le ventre des bœufs, tu vois.
2: D'accord.
1: Nous on était gamins. Je me disais, mais c'est pas possible de faire ça, tu vois.
2: Ouais.
1: Bon, voilà. Bon.
2: Ah oui, avec les
1: donc, il s'énervait des fois pour un rien, parce que bon, il faut dire que dans le temps, ça mouillait la Meuse quand même. Ça mouillait la Meule quand même pas mal.
2: Rappelons la signification.
1: Mouiller la Meule, c'est quand on aiguisait la faux.
2: Ouais.
1: Avec la meule, il fallait la tremper dans l'eau pour l'humecter.
2: Coup,
1: c'est qu'elle a mouillé la meule, ça veut dire boire, quoi. En fait.
2: Oui, pour les humains,
1: voilà.
2: C'était pas boire que de l'eau.
1: Voilà.
2: Hein,
1: oui, alors bon.
2: Bon, alors contre les
1: une
2: animaux.
1: Une petite histoire qui s'est passée dans le village, là. Jean, alors on l'appelait pas Jean, on l'appelait Jean. Jean a entrepris de scier une bille de bois dans la cour. Bon, alors, Jean, t'après réché, na grosse abeille. Il est après réché, il est après scier, réché. On ne dit pas scier, on dit réché.
2: D'accord.
1: Réché, ça veut dire scier. Jean t'appelait réché na grosse abeille. Une grosse bille, c'est un gros bois.
2: Hmm?
1: Un gros tronc d'arbre. Na abeille ad faillor. Le faillor.
2: Le être.
1: Et voilà, ben, bravo, t'as gagné, tu reviendras la semaine prochaine. Alors, Jean la coureur, dans la cour. On entend le crin-crin de la lame, crin-crin, qui descendre dans le bois. Mais. On était grisonnant la race. On entend grisonner, c'est-à-dire grincer.
2: Mm-hmm.
1: Grisonnant la race, la scie. C'est des chèdres des jumeaux. Sans descendre dans le bois. Elle grinçait, mais ça ne descendait pas dans le bois. Alors, John, il accélère le mouvement. Il dit, bon, on va y accélérer. Mais rien n'y fait. John pèse d'aller un peu vite. Il pense d'aller plus vite. Mais rien n'eut faux. Il n'y a rien qui fait. Et la fine, la Joséphine, la fine, sa mère, passe dans la cour. Elle lui dit, arrête, Jean, tu vois bien que la scie ne coupe plus. Alors, la fine, sa mort, que passant lui donne. Arrête, Jean, tu vois bien que la race ne coupe plus rien du tout. Alors, Jean, en colère, il prend la scie, il la balance contre le mur, comme ça, là, dans le mur de la maison. Il balance la scie quand même. Alors il dit, tiens, la voilà ta scie, qui tombe par terre toute cassée. Alors, Jean est colère, rampe la race sur la muraille de la maison. La muraille de la maison. Veka, ta potager de race. Voilà ta potager de scie. Ta potager de scie, ça veut dire ta bon Dieu de scie. Bon.
2: Potager,
1: c'est pour un juron.
2: Ouais.
1: On a déjà parlé. Hein.
2: Ben oui.
1: Alors, la riche qui pète peut-être, tout est clapot. Elle est tombée par terre, après, la scie toute cassée, quoi. Alors, la fine dit, crois-tu qu'elle va mieux couper maintenant qu'elle est cassée? Alors, en patois, ça dit la fine. Crétin qu'elle va mieux, quoi pas? Il y aura que le tout a démangea. Elle est désemmanchée, tu vois. Démangea, ça veut dire toute désarticulée, tu vois. Alors, Jean, non, mais... Il faut arrêter de travailler avec des mauvais outils. Alors, en patois, ça donne. Jean dit, non, mais il faut arrêter de fort d'ouvre. D'ouvre, c'est de l'ouvrage, c'est le travail. Non, mais il faut arrêter de fort d'ouvre, là, oui, de baraquin. Avec des baraquins, c'est des baraquins, c'est des.
2: C'était des choses.
1: Ouais, des trucs qui ne marchent pas, quoi.
2: Ouais.
1: Voilà.
2: Voilà, le pauvre Jean. Bon, il y a d'autres choses hein, qui énervent. Par exemple, tu sais, quand tu fais des tartines de confiture, il y a.
1: Oui, oui.
2: Déjà qu'elle retombe toujours du côté de la confiture,
1: ah là, c'est
2: ou ça
1: terrible.
2: Se casse quand tu fais tes biscottes.
1: Ça, c'est,
2: hein?
1: Ça, c'est terrible.
2: Voilà.
1: Parce que...
2: Il y a même eu une chanson, je crois, des frères Jacques, tu m'as dit, qui
1: oui.
2: parlait de la confiture.
1: Alors, les frères Jacques, ils étaient quatre. Alors, est-ce qu'ils étaient frères? J'en sais rien. Peut-être qu'il y en avait
2: quatre. C'était le nom du groupe.
1: nom du groupe, ils étaient habillés pareil, et puis ils mimaient en même temps les chansons.
2: Ouais.
1: Et c'était vachement sympa, notamment la confiture. Alors, si on prend la...
2: En français, tu en français, déjà, bon. Peut-être.
1: La confiture, ça dégouline, ça coule, coule sur les mains. Ça passe par les trous de la tartine. Pourquoi y a-t-il des trous dans le pain? Bien sûr, on peut, avec du beurre, les trous, on peut bien les boucher. Mais ça ne sert à rien, c'est un leurre, car ça coule sur les côtés. Alors eux, ils mimaient, quoi, avec une tartine et tout, c'était chouette. Alors en patois, ça donne ça. La confiteur des Gualinov, c'est push, push sur le ment. Ça pisse sur les mains.
2: Hein.
1: Il pose le gueule de la tartine, ça passe par les goulets de la tartine. Bon. Il pose le gueule de la tartine. Alors, à la fois, il mettait pourquoi y a-t-il des trous dans le pain? Alors, moi, j'ai mis parquet, ils font de gueule de Jean-Paul. Pourquoi ils font des trous dans le pain?
2: D'accord.
1: C'est pas pareil. Hein.
2: Oui.
1: Alors, il pose le gueule de la tartine, parquet, ils font de gueule de pain. Bincheur, on peut avouer de bourre, le gueule, on peut bien le fermer. On les fermait les trous avec le beurre. Hein. Ils s'arrêtent, ils tournent l'heure, c'est push en quoi de tout le flanc, ça pisse de tous les côtés.
2: Oui, mais parce que ça, c'est pas de la confiture, c'est de la gelée, enfin, de la confiture pas prise.
1: Moi qui mange de la confiture tous les matins, je suis confronté à ce problème. Non, mais sans déconner. Hein.
2: Tu sens pas que la scie du pauvre Jean, hein?
1: Ben oui, dans le temps, il est quand même. Ouais. La prochaine fois, on chantera la chanson des Blés d'Or.
2: D'accord.
1: C'est une chanson ancienne qui chantait Armand Mestral, c'était un grand chanteur à voix. Des choses.
2: Très bien. Bah écoute, Jean-Claude. On a hâte d'être à la prochaine fois que tu nous chantes.
1: D'accord.
2: Tu joues les ténors, hein. Bonne soirée et à bientôt.
1: Merci Catherine, bonne soirée à toi, merci pour tout, à bientôt. C'était Vecal Patoué, la chronique du parler savoyard.
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1: Et voilà, chers amis, nous voici de retour dans le studio de Radio Alto pour la poursuite des aventures incroyables de Esmeralda et Mia ou Mia. Alors, on en était où ? Qu'est-ce qu'on va raconter aujourd'hui ?
2: Esmeralda qui va au Pays des Merveilles.
1: D'accord, et oui. Pourquoi elle doit aller au Pays des Merveilles, au fait ?
2: Pour parler aux fées et récupérer des pouvoirs encore plus gentils qui vont battre la sorcière rouge.
1: Ah, super. Et donc, elle part avec ses amis, ses copines. Miaou Miat, la petite chatte qui fait des
2: bêtises. Et Suzette.
1: Et Suzette, la souris. Et elle vient pas, la petite souris blogueuse, elle vient pas, elle.
2: Si, Loulou.
1: Loulou ? Bah, deux souris. Oula, ça en fait du monde, déjà. Alors, elles y vont. Elles vont où ? Comment elles rentrent ? Au Pays des Merveilles. Ah oui. Alors, il y a... Ils savent qu'il faut aller dans le château hanté. Et là, ils vont dans le château hanté de la fête foraine, vous savez, où il y a...
2: Le train fantôme.
1: Le train fantôme, exactement. Alors, vas-y. Elles arrivent. Elles vont... Tac, elles donnent une petite pièce au monsieur à l'entrée. Et elles montent dans les petits chariots terrifiants du train fantôme.
2: Et ils suivent le lapin blanc.
1: Et ils suivent. Et voilà, et à un moment donné, ils arrivent à un carrefour où d'un côté, il y a un lapin rouge qui mène à la porte des ténèbres, du pays des ténèbres. Et à droite, un petit lapin blanc qui amène au pays des merveilles.
2: Elles se demandent lequel prendre et après, elles se disent que

0: Et mieux le blanc.
1: Et oui. Et alors, oh, regardez le petit lapin, c'est là, suivons-le. C'est ça qu'elles disent?
0: Oui.
1: Alors, elles y vont. Elles vont, elles suivent le lapin blanc. Alors, qu'est-ce qui se passe ensuite, Mimi? Comment il va? Il va vers le portail magique, là?
0: Ah oui. Oui.
1: On avait dit qu'il y avait des têtes de chatons et des princesses, c'est ça, et tout ça?
0: Ouais.
1: Ouais. Alors, elles arrivent devant le portail. Et là,
0: il y a une fée qui les accueille.
1: Déjà? Les portes s'ouvrent tout de suite?
0: Oui.
1: Ah, parce que la porte elle détecte qu'elles sont toutes bien gentilles.
0: Oui. Hein? Oui.
1: D'accord. Et alors, il y a une fée qui les accueille. Alors, la porte s'ouvre et il y a une fée qui les accueille. Elle est comment, cette fée?
0: Elle est bleue. Elle trouve déjà une fée.
1: Oh, bah, non, c'est rapide. D'accord. Bonjour. Alors, qu'est-ce qu'elle dit, la fée? Vas-y, Didi. Tu nous fais la fée qui les accueille? Myrtille, vas-y, fais-la, toi. Bonjour les amis, je suis la fée du vestibule. Qu'est-ce que c'est la fée du vestibule?
0: La fée du vestibule, c'est la fée de l'accueil.
1: Voilà, alors parce que le vestibule, c'est comme ça qu'on appelait, on ne dit plus trop, hein, mais à l'époque, dans les maisons, c'est le hall d'entrée, si vous voulez, de la maison, c'est le vestibule, d'accord? C'est là où on accroche ses vestes. Et donc, cette petite fée, ben, c'est une fée qui accueille les gens au pays des merveilles. La fée bleue, la fée vestibule. Oh, une fée. Alors, qu'est-ce qu'elle a, des ailes et tout? Elle est petite? Elle est comment?
0: Oui.
1: Elle est petite alors. C'est une petite fée qui est volante. Elle vole. Elle a un chapeau pointu. Alors, c'est une petite fée qui vole. Elle a une robe bleue, c'est ça? Ou elle a bien... Comment elle est? Vous avez une idée?
0: Et elle s'appelle Marguerite.
1: Bien, ça, c'est la fée vestibule, on a dit. Ah, je m'appelle Marguerite,
0: oui,
1: vestibule.
0: C'est pas vestibule.
1: Ah, d'accord. Bah si, c'est son nom de famille peut-être.
0: Oui, son nom de famille, mais son prénom, non.
1: Ah, d'accord. Bah, Marguerite. Bonjour les amis, je m'appelle Marguerite vestibule. Et vous, qui êtes-vous?
0: Esmeralda, Suzette, Loulou, Miaou Miaou.
1: Faut faire leur voix alors. Mais qui est qui alors?
0: Alors moi, l'humaine, je suis Esmeralda. Ah. Les deux souris sont Suzette et Loulou. Et enchantée, voilà.
1: Oh,
0: et la chatte est Miaou Miaou.
1: Ah, miaou. Ah, oh, elle fait miaou, c'est mignon. Mais j'espère que cette petite chatte ne va pas croire que je suis une souris, parce que des fois, les chats, ils aiment bien attraper. Et c'est vrai que là, on voyait Miaou Miat qui se léchait les babines en regardant la petite fée volante, en se disant...
0: Mais elle ne mange pas les souris, puisque sinon, il y a Loulou et Chutette qui seraient déjà cuites.
1: Et ouais, mais elle croit que c'est... Elle se dit, ça ressemble bien à un petit oiseau que j'attraperais bien pour le manger. Alors Esmeralda la regarde en fronçant les sourcils et dit « Dis donc, Miaou Miat, là on est en train d'arriver au pays des merveilles, alors s'il te plaît, pas de bêtises. Hein? Toutes les fées sont nos amies. »
2: « Ah bon ?» dit Miaou Miat. « D'accord, alors j'essaierai de ne pas faire de bêtises. »
1: « Bon, » dit Esmeralda. « Alors, venez, je vais vous faire visiter le pays des merveilles, » dit Vestibule. « Alors, elles vont visiter ?» Le pays des merveilles? Alors, elles vont où, Myrtille?
0: Je sais pas.
1: Tu sais pas? C'est comment ce pays des merveilles, en fait? Alors, il y a des champs, il y a des forêts, il y a des châteaux, il y a des maisons, il y a des... Hein? Oh, il y a une rivière arc-en-ciel. Il y a une rivière arc-en-ciel qui coule, par exemple?
0: Oui, et il y a des licornes dans l'air.
1: Hey, mais on dit qu'il y a des mini-licornes. Ça serait drôle, non? Des licornes grandes comme des...
0: comme des puces? Non.
1: Non, grandes comme des moineaux.
0: Oui, grandes comme des moineaux. Et elles sont comme les vaches... tu te souviens, les vaches sur la piste? Elles sont sur quelque chose.
1: Elles sont sur quelque chose, alors. Oh, regardez!
0: Des petites licornes sur une baleine.
1: Une baleine!
0: Une baleine multicolore, elle mange de multicolore!
1: Ah ouais, une baleine à rayures multicolores.
0: Qui mange l'eau multicolore.
1: Ah, et qui se baigne dans le. Qui flotte et qui nage dans la rivière multicolore?
0: Oui, et les licornes, elles mangent le multicolore.
1: Ah, elles lèchent le multicolore, La baleine, elle est multicolore alors. Elle a des rayures multicolores comme un arc-en-ciel aussi. Ah, waouh. Mais elle vole aussi, la baleine?
0: Non, elle vole pas. Elle nage.
1: Mais les licornes, comment elles font? Elles sont sur la baleine là, mais elles ont des ailes, ces licornes, ou pas? Elles volent? Ah oui?
0: Oui, donc c'est elles qui font voler la baleine.
1: C'est elles?
0: Parce qu'elles sont plein.
1: Elles sont des milliers?
0: Elles sont mille.
1: Mille?
0: Ouais. Plus.
1: Et elles lui font pas mal avec leurs petites cornes?
0: Non. Non, puisque c'est sur la tête.
1: Ah ben, comment elles font voler? Elles l'attrapent avec leurs sabots, là. Non, elles leur donnent un pouvoir de voler.
0: En fait, non. Les licornes, elles se mettent sur leur dos et quand elles sont à quatre pattes, elles s'accrochent, elles se sont accrochées.
1: Hein? Attends, vas-y, réexplique, parce que là, j'ai pas compris.
0: Les licornes, quand elles se mettent sur la baleine, c'est comme les coquillages qui se mettent sur le caillou, en fait. Ah, après, ouais. Ça s'accroche.
1: Ah, elles s'accrochent avec leurs sabots.
0: Oui.
1: Et après, elles disent, allez, on décolle. Et là, tout d'un coup, la baleine, elle décolle de la rivière. Ah, qu'est-ce que c'est que ça? Dit Miaou Miat. Ah, une baleine volante géante. Qu'est-ce que c'est ce bazar? Pourvu qu'elle ne tombe pas sur la tête. Dit Marguerite.
0: Et là, les licornes, elles lâchent la baleine et ça fait un énorme éclaboussement.
1: Ah, regardez.
0: C'est pour arroser les plantes.
1: Ah ouais, et comme ça, le bord de la rivière, il y a plein de plantes multicolores très belles. Et alors ensuite, les petites licornes, elles volent comme ça et elles vont gambader sur les petites plantes, hein, partout, avec leurs petits sabots. Tac, tac, tac. Comme un essaim de licornes.
0: Elles sont grandes comme une noix.
1: Ah ben, on a dit comme un moineau. Parce que t'imagines une noix posée sur une plante, ça les crabouille.
0: Une noix.
1: Une noix, oui.
0: Une noix à manger.
1: Oui, comme les canards, les oies.
0: Non.
1: Noix.
0: Noix, en fait, un casse-noix.
1: Ah,
0: casse-noix.
1: Une noix.
0: Oui.
1: Une noix. J'avais cru une noix, tu sais.
0: Oui.
1: Coin, coin.
0: Oui, moi aussi.
1: Tu sais, les oies comme dans les aristochats.
0: Une noix,
1: tu sais.
0: Une noix.
1: Parce que si tu dis une noix, en fait, oie. Alors, une noix. Elles sont un peu plus grosses. Hein.
0: Un moineau ou une noix.
1: Ah, il y a deux tailles. Elles vont de la noix jusqu'au moineau. Il y a plein de tailles.
0: Ah bah oui, quand elles naissent, elles sont comme une noix.
1: Ouais, t'as vu, c'est tout petit comme ça.
0: Et en fait, elles grandissent de plus en plus et leur taille normale, c'est taille de moineau. Oui.
1: Et okay. Regarde, et alors la fée vestibule, Marguerite, elle dit à Esmeralda, regardez, appelez les petites licornes, elles vont venir sur vous.
0: Elles grandissent vite.
1: Non, non, elles appellent, elles font, licornes, petites licornes, venez.
0: Et en fait, les licornes, elles sont, il y en a des bleus, il y en a des oranges, il y en a des jaunes,
3: il y en a de toutes les couleurs.
1: Bah ouais, comme, parce qu'elles viennent de la rivière arc-en-ciel. Et donc, elles arrivent comme ça, comme un essaim.
0: Et en fait, elles se baignent dans la rivière, mais elles se baignent dans la couleur de leur peau.
1: Ah, elles se baignent chacune que dans une seule rayure.
0: Oui, parce que comme ça, elles gardent leur couleur.
1: Ah oui, c'est bien organisé quand même, alors, le pays des merveilles.
0: Oui, et quand il y a une licorne multicolore, et ben, elle va sur l'eau et elle plonge et voilà.
1: Ah oui, il y a des licornes qui sont plusieurs rayures et elles peuvent nager. Ah oui, il y en a qui sont bicouleurs, il y en a qui sont rose et bleu.
0: Oui.
1: Et alors du coup, elles peuvent se baigner dans le rose et dans le bleu.
0: Oui, il y en a des deux couleurs. Ça va jusqu'à 5 couleurs maximales.
1: Et du coup, attends.
0: Sur les peaux.
1: Ah ouais, du coup, par exemple, jaune, bleu, vert. Non, attendez.
0: Rose, jaune, violet.
1: Rose, violet,
0: jaune,
1: orange.
0: Bleu, vert.
1: Plein de couleurs.
0: Rose, violet, orange.
1: Wow. Et alors, ces licornes.
0: Il y en a 6, donc il y en a qui n'ont que 5 couleurs, donc il y en a qui ont presque toutes les couleurs sauf une.
1: Et alors, est-ce qu'elles peuvent changer de couleur? Par exemple, si une petite licorne rose se baigne dans un courant jaune, il se passe quoi?
0: Bah, elle devient rose et jaune.
1: Ah oui, elle se devient
0: elle
1: rose
0: choisisse...
1: à pois jaune.
0: En fait, elles choisissent comment elles changent de... Quand elles naissent, si elles n'aiment pas comment elles sont, par exemple, il y en a qui sont nées directes multicolores.
1: Ah non, elles naissent toutes blanches peut-être.
0: Ah oui, et c'est elles qui choisissent leur couleur.
1: Ah ouais.
0: Oui. Ah ouais, c'est comme l'aquarelle.
1: Ah ben ouais, et du coup, et puis des fois, elles se disent, ah ben non, maintenant, cette semaine, j'ai envie d'être verte. Alors, hop, plouf, elle va se plonger dans le côté vert, c'est trop rigolo. C'est comme de la peinture. Et alors, attends, parce que la fée vestibule, elle dit à Esmeralda, regardez, donc elle les a appelés, et là, les petites licornes, elles viennent sur Esmeralda. Et tu sais ce qu'elles font?
0: Non.
1: Ben, elles la magnétisent avec leurs sabots, ploup, et elles la soulèvent, elles la font voler comme ça. Ah, les licornes, elles me font voler.
0: Et après, elle la jette dans l'eau et elle est multicolore.
1: Et oui, mais ce qu'elles ne savent pas, c'est que Esmeralda, elle vole déjà. Et du coup, elle lâche Esmeralda au-dessus de l'eau parce qu'en fait, c'est des coquines. Ces petites licornes, elles sont là, elles veulent faire une blague. Je coquin.
0: Alors, et donc, du coup, elle active déjà sa cape, mais elle ne voit pas les licornes. Du coup, quand elle la lâche, elle reste dans l'air.
1: Ouais, et là, elle fait piouf, elle a son chapeau pointu et sa cape et elle flotte. Et les licornes, elles font oh!
0: Et donc, elles sont très, très malines. Donc, elles prennent Miu Miat qui la jette dans l'eau. Et donc, elle est énervée, mais énervée, ah, énervée.
3: Ouais. Donc, elle a envie de les chasser.
1: Mais attends, ils l'ont jetée dans quelle couleur, du coup?
0: Multicolore.
1: Ouais, oui, parce qu'elle s'est débattue dans l'eau, donc elle s'est mise de toutes les couleurs. Donc là, elle est complètement arc-en-ciel, Miu Miat, et elle dit « Quoi? Qu'est-ce que c'est que cette histoire? Je suis tout arc-en-ciel, ça va pas la tête, les licornes !» Elle essaie de les attraper avec...
0: Oui, parce que tu vois, c'est comme des moineaux, donc les chats, ça chasse les oiseaux, du coup elle chasse les licornes.
1: Ah ouais, du coup, elle saute partout en essayant d'attraper les licornes. Et là, tout le monde rigole, hein. Surtout la fée vestibule, elle se marre. Elle est là genre, oh, elle est mignonne, ce petit animal poilu avec des griffes. Mais attention quand même de ne pas manger les licornes, hein, parce qu'ici, on ne mange pas les bébés licornes quand même.
2: Oui, mais quand même, elles m'ont jeté dans la rivière, alors c'est vraiment pas sympa. Hein.
0: Et là, ils voient une maman licorne qui fait un bébé licorne qui va se plonger dans une couleur.
1: Alors, les mamans licornes, elles sont grandes comme des moineaux, c'est pareil.
0: Oui, elles sont un peu plus grande qu'un moineau.
1: Regardez, une maman licorne qui accouche, ploup, et là elle fait une petite noix licorne blanche.
0: Oui, et après là elle va choisir sa couleur. Qu'est-ce qu'elle choisit? Multicolore.
1: Encore multicolore. Mais comment elles font pour faire multicolore?
0: Ben, elle plonge dans l'eau et après, eh ben, elle nage de partout.
1: Oui. Ah, de partout, et comme ça, elle a des couleurs partout.
0: Ah, pourquoi elle serait pas verte à pois bleus?
1: Attends, c'est une prochaine, ça. Mais au mieux, elle regarde et dit, ah, oh, elle est multicolore comme moi.
0: Oh non, je sais. Mais,
1: attends,
0: je
1: la petite licorne, c'est ce que je crois que Miu Miat, c'est sa sœur.
0: Mais je sais,
1: Chut. Vas-y.
0: En fait, la petite licorne, la maman qui a accouché la licorne, la bébé licorne, elle choisit une seule couleur. Après, elle se roule dans toutes les autres couleurs, sauf celle qu'elle a.
1: Ouais.
0: Et après, elle a des centaines de pois, mais pas de la même couleur qu'elle a.
1: Ah, elle s'est fait comme des confettis sur le poil.
0: Oui, et elle choisit bleu partout. Et après, elle a des pois multicolores, mais pas bleus, partout.
1: D'accord.
0: Alors... Et y a une maman qui en fait deux autres, et il y en a... C'est un garçon et une fille. Le garçon, il est vert. Il choisit vert à pois bleu. Et la fille, violet à pois rose.
1: Ah, bah dis donc, c'est sympa. Hein.
0: Et après, il y a encore une maman qui fait un bébé. Et elle est, et il est, c'est un garçon. Et il choisit rouge avec des points jaunes.
1: Ah, oh, regardez. Mais c'est incroyable. Alors là, les deux petites souris, elles disent... Elles se regardent, Loulou et Suzette, et disent « Mais si nous aussi, on choisissait nos couleurs ?» Oh bah ouais, c'est une bonne idée.
0: Ouais, moi j'ai choisi Suzette.
1: Alors, toi tu fais Suzette et toi tu fais Loulou. Vas-y, oui. D'abord elle discute, elle dit « Qu'est-ce qu'on va faire ?»
0: Alors, qu'est-ce qu'on va faire comme couleur? Toi, moi, t'as une idée, Loulou?
4: Oui, moi j'ai choisi... J'ai toutes les couleurs arc-en-ciel sur moi, et après, je rajoute, par exemple, bleu sur vert en point, sur vert, par exemple, je fais des multicolores, et après, je prends des points. Multicolore.
1: Ah,
4: moi je sais, je vais choisir ma couleur préférée, puis après je mets toutes les autres couleurs sauf ma couleur préférée.
1: Ah, c'est quoi sa couleur préférée à Suzette?
4: Rouge.
1: Rouge? Ah non, rouge, Suzette. Sinon c'est okay. L'orange, la couleur de la sagesse et du soleil levant.
4: Jaune.
1: Jaune, la couleur de la clairvoyance.
0: Elle se met en jaune
4: et avec des points multicolores. Ah. Ben moi, en vrai, par exemple, elle choisit bleu partout. Et après, elle prend un gros point, la queue entière multicolore.
1: Oula.
0: Après, elle est une patte bleue, non, une patte violet, une patte rose, etc.
1: D'accord, bah dis donc, mais c'est... Bon, après, il faut s'en souvenir. Bon, du coup, tout le monde est allé se baigner. Miaou Miat est en train de gambader. Et puis Esmeralda, elle, non, elle a toujours sa cape noire et son chapeau noir.
0: Et... Donc, il faut se rappeler que Suzette, Loulou et un peu, voilà, quoi.
1: Suzette et Miaou Miat.
0: Suzette et jaune à pois multicolores.
1: D'accord. Alors, les enfants, vous pouvez dessiner ça chez vous si vous êtes chez vous, avec une feuille de papier et hop là, une souris jaune à pois multicolores et une hyper compliquée.
0: Oui, je vais vous la dire. Alors,
1: dessiner des licornes de la couleur que vous désirez.
0: Elle va être.
1: Loulou.
0: En fait, Loulou, elle va être toute bleue, toute bleue, sa queue multicolore, une patte violette, une patte rose, une patte rouge et une patte verte.
1: Voilà.
0: Un coin de la tête gris et l'autre en noir.
1: Mais il n'y a pas gris et noir dans la rivière arc-en-ciel, si ?
0: Mais si, parce qu'avant elle était grise et noire.
1: Et oui, mais comme elle s'est baignée.
0: Oui, elle a mis sa tête en dehors de l'eau.
1: Ah, d'accord. Alors, pendant ce temps-là, Esmeralda dit, c'est pas tout ça là, mais il faut que j'aille quand même libérer mon papa qui a été kidnappé par la sorcière rouge. Hein. Donc, Madame Vestibule, s'il vous plaît. Oh, vous pouvez m'appeler Marguerite. Ah, Marguerite. Marguerite, oui, vous voulez continuer la visite, c'est ça, dit Marguerite
0: Non.
1: Non, je voudrais rencontrer... Alors, qu'est-ce qu'il y a du dit, vas-y, fais. Alors, elle dit, elle veut rencontrer les fées.
0: Je veux rencontrer les fées.
1: Les fées? Ah, mais les fées, ben voilà, vous avez rencontré une fée, je suis une fée. Mmh. Ah, oui, c'est vrai, c'est vrai. Alors, dites-moi, madame la fée, voilà, j'ai un souci. Je suis déjà une magicienne, comme vous avez pu voir. Je vole, j'ai une baguette magique et je peux faire un peu de magie. Mais il y a mon adversaire qui est une petite piratesse qui s'appelle la tigresse rouge.
0: La sorcière rouge.
1: Qui est allée au pays des ténèbres et qui est devenue la sorcière rouge. Et elle a plein de pouvoirs super puissants et elle veut conquérir le monde et elle a kidnappé mon papa. Oh, mais c'est terrible ça, dit Vestibule. Oh, j'ai une idée. Vous devriez rester ici au Pays des Merveilles, vous ne craindriez rien. Mais non, mais je ne veux pas rester au Pays des Merveilles, dit Esmeralda. Je veux bien visiter par contre, parce que je suis curieux de voir ce qu'il y a d'autre dans le Pays des Merveilles.
0: Curieuse.
1: Je suis curieuse de découvrir ce qu'il y a d'autre au Pays des Merveilles, mais par contre, il faut quand même que j'aille sauver mon papa. Oh, mais non, mais laissez tomber votre papa, c'est pas grave, laissez-le au Pays des Sorcières. Mais ça va pas la tête, madame la fée. Pourquoi vous racontez ça? Venez, oubliez le temps. Restez avec nous au pays des merveilles où tout le monde est magique.
0: Oh non, moi je vais partir sauver mon papa.
1: Vous voulez vraiment sauver votre papa?
0: Bah c'est mon papa.
1: Mais vous pourriez vivre tout le temps au pays des merveilles. Venez, je vais vous montrer autre chose.
0: Mais non, c'est mon papa.
1: Regardez ce bois là-bas.
0: C'est mon papa.
1: Venez, suivez-moi du vestibule. Si.
0: Non.
1: Si. Regardez.
0: Non.
1: Vous voyez ces arbres? Ce sont des arbres qui font des sucres d'orge.
0: Regarde. Bah je m'en fiche, je veux retrouver mon papa.
1: Ah bon, c'est vrai.
0: Mais je dois trouver des fées magiques qui me donnent beaucoup, beaucoup de pouvoir.
1: Ah, alors vous voulez dire que vous voulez rencontrer la reine des fées, la grande magicienne. C'est ça?
0: Bah
1: c'est
0: oui.
1: Qu'est-ce qu'il sait qu'elle va rencontrer en fait? Des fées, des magiciennes, des baleines volantes, des... Où aller? Comment faire? Qu'est-ce qui se passe ensuite, Myrtille?
0: Bah, il va chercher des fées.
1: Bon, je vais chercher des fées, dit Esmeralda.
0: Mais attends, dit la fée Vestibule. Ouais. C'est très dur de trouver des fées, parce que notre pays est très, très grand. Donc, tu dois parcourir des étapes et tu vas trouver la magicienne la plus puissante du monde.
1: Oh. Ah ouais, comment elle s'appelle? Elle s'appelle Merveille, peut-être. Ça, c'est la magicienne Merveille. C'est la grande magicienne du pays des merveilles, en fait. En fait, c'est le pays de Merveille, la magicienne. Mais alors, par où je dois aller pour trouver la grande magicienne, dit Esmeralda. Alors, la fée Vestibule ne sait pas. Parce qu'elle dit... Tu sais,
0: Je ne sais pas, parce que tu sais, moi, je suis que la gardienne du portail. Donc, je ne sais pas où est la grande magicienne. Parce que à chaque fois que la grande magicienne nous appelle, eh ben, elle me dit à chaque fois de rester surveiller le portail.
1: Ah, c'est ça. Et alors là, il y a une autre fée qui apparaît. Une fée qui est toute verte. Et c'est la fée de la forêt. Et qui est de la forêt des sucres candies. Donc elle est toute verte, sauf ses bras, qui sont comme des sucres candies, tu sais, blancs et rouges enroulés comme ça, en spirale. Et elle dit, oh bonjour vestibule, oh Candy, c'est toi, comment ça va aujourd'hui? Ça va super, je suis en train de me balader, de prendre soin de mes sucres candies. C'est formidable. Tiens, regarde, elle prend une petite baguette magique et là, elle fait décrocher les sucres candies et elle les fait tourbillonner autour d'elle comme ça, en rond. Tiens, regarde, vestibule, choisis un petit sucre candy si tu veux pour ta journée. Ça va te donner, ils sont très bons, tu vas voir aujourd'hui. Et alors, Candy, vestibule, attrape un sucre candy et se met à le croquer. C'est très bon. Et bonjour petite fille, dit Candy. Tu es venue nous rendre visite? Alors tiens, prends un sucre candy toi aussi. Choisis celui que tu veux qui tourbillonne autour de toi. Et alors Esmeralda, quand même, attrape un sucre candy. Et il y a toujours, on entend des rires au loin. Pourquoi? Parce que c'est Miaou Miat qui est encore tombée dans la rivière. Parce que les licornes, elles lui ont fait, tu sais, elles se sont posées comme ça sur les plantes. Elle a sauté pour les attraper. Et puis en fait, elle est tombée dans la rivière. Ah, j'en ai assez de me baigner. Et pendant ce temps-là, alors Suzette et Loulou viennent voir ce qui se passe. Elles montent sur les épaules d'Esmeralda. Bon, dit vestibule, ben moi je vais revenir en arrière, je dois garder le vestibule. Donc, je vais te dire au revoir, Esmeralda, je te laisse avec Candy. Ah bon, déjà, je croyais que vous alliez m'accompagner jusqu'à la grande magicienne. Bon, tant pis. Alors, vestibule s'en va. Et Candy est là. Et elle dit à Esmeralda, alors Esmeralda, tu veux aller, c'est ça, rencontrer la grande magicienne pour avoir du pouvoir? Alors, je ne suis jamais allé parce que moi, je suis la fée, je suis Candy, la fée de la forêt de sucre candy. Je ne suis pas la fée du reste du monde des fées. Et en fait, les fées appartiennent à certains univers spécifiques. Tu comprends? Ça veut dire qu'il y a la fée de la rivière arc-en-ciel, il y a la fée des montagnes, il y a la fée de la nuit, il y a la fée du jour, il y a la fée de... Ah ben, il fait jour, dit Esmeralda, je devrais peut-être demander à la fée du jour. Ah ben oui, tiens, on va l'appeler. Elle s'appelle Lucinda. Oh, Lucinda! Lucinda, viens! Et là, tout d'un coup, apparaît une fée toute dorée. Parce qu'elle est dorée comme le jour, comme la lumière du soleil. Bonjour, les amis, dit Lucinda. Oh, je vois que nous avons une visiteuse. Oh, mais dis donc, tu as une cape noire et un chapeau noir. On dirait une sorcière, presque. Mais non, je ne suis pas une sorcière, dit Esmeralda. Je suis une magicienne. Ah, et alors tu es venu visiter le pays des merveilles. Si tu veux, je peux t'amener au château des fées, au château de, par exemple, au château des manèges des fées, ou alors à la cascade enchantée, ou alors à la nurserie des bébés animaux. En fait, c'est comme dans Sylvania, dis donc presque. Ou alors, je peux t'amener dans les grottes secrètes de la montagne. Mais à chaque fois, moi, je resterai dehors et je resterai dans la lumière du jour parce que moi, je suis Lucinda, la fée du jour. Ah, oh, tiens, Esmeralda, je voudrais aller rencontrer la grande magicienne. Comment je dois faire? S'il vous plaît, Lucinda, est-ce que vous savez? Alors, les filles, est-ce que vous avez une idée? Comment elle peut faire pour... C'est quoi le chemin pour aller à la grande magicienne?
0: Je ne sais pas.
1: Peut-être qu'il faut monter sur...
0: Oui, je sais.
1: Tu sais, toi? Ouais, vas-y.
0: Le château est sur... au sommet de la montagne. Et donc, il faut parcourir tout le pays pour trouver la bonne montagne. Et tu vois tout là-bas, le petit point, c'est le château de la grande magicienne. Et donc, je vais t'amener, mais... Mais d'abord, il faut que je te raconte comment y aller. Alors, tu vas rencontrer des fées. Tu vas aller tout droit au jour, puis après au côté gauche, tout droit au côté gauche, puis tu dois monter la montagne, une montagne, puis tu sautes sur les arbres, un arbre en arbre, tu revas sur le chemin et tu vas dans une grotte, tu vas rencontrer la fée de la nuit. Qui s'appelle, presque comme moi, Lucie, elle s'appelle.
1: Ah, c'est drôle ça.
0: Après, quand tu auras fini la balade dans la grotte, tu iras dans une deuxième grotte. Après, tu sortiras de la deuxième grotte, grimperas la montagne, tu iras sur la forêt, encore à gauche et beaucoup à droite, tout droit à droite, et tu vas tout droit et tu montes une montagne et après tu vas tout droit, tu descends la montagne et tu vas tout droit et après tu remontes sur une montagne, tu marches un tout petit peu et tu es arrivé.
1: Ouh là là, eh ben dis donc. Bon bah d'accord, dit Esmeralda. Alors, on y va?
2: Mais ça a l'air super loin, disent les petites souris. Moi, j'ai
1: tout noté, dit Loulou. Donc, c'est bon. Donc, il faut aller tout droit, ensuite à gauche, la forêt, sauter dans les arbres et tout.
0: C'est bon. Moi, je m'en rappelle, donc je vais te...
1: D'accord. Et alors, ils y vont. Alors, Esmeralda appelle Miaou Miat.
0: Miaou Miat.
1: Ou alors, ils oublient Miaou Miat. Et après, Miaou Miat, elle les rejoindra plus tard en volant sur une baleine.
0: Non.
1: Sur une baleine volante. Non. Bon, alors ok, ils y vont à pied. Miaou Miat.
2: Oui, j'arrive.
1: Alors, t'as réussi à attraper des bébés licornes?
2: Non, j'ai pas réussi.
1: Bon, bah allez, viens, on va continuer notre voyage au Pays des Merveilles.
0: C'est parti. Alors, on va tout droit. C'est parti.
1: Elles avancent tout droit.
0: À gauche.
1: À gauche, elles tournent à gauche.
2: La la la la la. Oh, mais j'ai faim.
0: Tout droit à gauche.
2: J'ai faim. Ah bon?
1: Ah, okay. Et c'est encore loin ou pas?
0: Oui, c'est loin.
1: Oh, mais qu'est-ce qu'on
0: Allez,
1: marche?
0: Allez, maintenant...
1: Maintenant, ah, c'est la montagne et la grotte. Non, elle sautait d'arbre en arbre.
0: Montez la montagne.
1: Ah, il faut escalader la montagne. Elles escaladent, mais elles sautent. Esmeralda, elle saute, elle est super agile. Parce que la fée lui a dit, tu n'as pas le droit d'utiliser tes pouvoirs magiques. En fait, il faut que tu fasses ce chemin pour pouvoir rencontrer la magicienne. Parce qu'Esmeralda lui a dit, mais je peux voler, moi. Et puis hop, je vais voir la magicienne. Elle a dit, ah non, ça ne marchera pas. Si tu vas avec des pouvoirs magiques, tu rencontreras jamais la magicienne. Je suis obligé d'y aller sans mes pouvoirs magiques. Et oui, c'est comme ça. Alors, Esmeralda
0: après,
1: est obligée d'escalader la montagne.
0: On est arrivé. Sautez en arbre et prenez des sucres d'orge et des...
1: Il y a des bonbons, c'est des forêts. On pousse des bonbons dans les arbres.
0: Prenez des centaines de bonbons.
1: En fait, c'est des fruits. Elle mange plein de trucs. Et il y a même un arbre qui fait du fromage. Et les souris sont trop contentes.
0: C'est parti, fromage.
2: Regardez, les billes de mozzarella. Trop bon.
0: Maintenant,
2: là, un buisson de roquefort. Ouais, youpi.
1: Elles sont trop contentes. Allez, venez les souris, là, on continue.
0: On remonte la montagne.
1: Allez, on escalade.
2: Oh là là, mais heureusement que j'ai des griffes, dit Miaou Miat.
0: On est arrivé.
1: Les souris,
0: on continue. On descend la montagne.
1: Ah, ils descendent la montagne. Mais il y a quoi? Les montagnes, elles sont toutes hyper pointues comme ça. Elles font quoi? Elles glissent, elles tombent, elles font du toboggan sur la montagne.
2: Ah!
1: Mais c'est super
0: après,
1: impressionnant.
0: Mais
1: au secours,
0: dit Miaou Miat. J'étais arrivé où?
1: Ben là, continue le chemin, hein, le chemin
0: oui,
1: de l'épreuve.
0: Oui, mais Wendy, elle a dit, on est arrivé.
1: En bas de la montagne.
0: En haut de la montagne.
1: En bas. En haut.
0: Après, on est arrivé en bas, maintenant, on va dans une grotte. Oh,
1: ah,
0: bonjour.
1: Grotte.
0: Si, attends, comment elle s'appelle?
1: Lucie.
0: Bonjour, je vais vous amener.
1: Elle brille en rouge, comme une lanterne.
0: Brille en rouge, oui. Pioum. Je vais vous aider à aller à la deuxième grotte, si vous voulez. Oh, merci.
1: Ils avancent dans le noir, dans la grotte. Oh là là, j'ai un peu peur, dit Miaou Miat.
0: Oui, mais la fée, elle est... Oui, mais la fée, elle l'illumine.
1: Ah. Oh,
0: j'ai mangé trop de fromage. Oh. Ils sont pas bien.
2: Ah, j'y arrive. Tu peux aller aux toilettes si tu veux, putain.
0: Allez, dans la grotte.
2: Attends, elle nous attend pas, la fée, vite.
1: Esmeralda, elle porte les souris.
4: Merci.
1: Allez, viens dans ma besace.
4: Après.
1: Vite, il faut suivre la fée. Lucie, elle est en train de partir. Vas-y, continue toi. Elle est déchaînée, cette fée, elle s'arrête jamais. On est où là?
4: Voilà, on est arrivé à la sortie de la grotte.
1: Ah,
4: vous y allez toute seule. Maintenant.
1: Mais où c'est
3: Loulou qui avait mal au ventre.
4: Tout droit.
1: C'est Lolo. Ah, on
3: continue. Ils ont perdu Suzette.
4: Nous sommes
1: Suzette
4: tous...
1: est là. Attendez, on a perdu Suzette.
3: C'est bon, je suis là et vous allez trop vite.
1: Voilà, mais c'est la fée. Alors on va où maintenant? C'est quoi la suite du programme?
3: Faut savoir quand on mange beaucoup de fromage.
1: Je continue. Hein.
3: Quand on mange beaucoup de fromage,
4: on doit aller tout droit.
2: Voilà, on continue. Viens, je suis fatiguée, Esmeralda.
4: Après, on toujours tout droit.
2: Tu peux me porter, Esmeralda.
3: Pourquoi tout le temps tout droit?
4: Nous sommes arrivés à la première, avant-dernière montagne. On la voit.
2: Ah, il faut escalader.
1: Mais qu'est-ce qu'il fait là? Elle est en train de tourner dans le.
2: Au secours, je peux plus marcher, j'ai trop mal aux pattes. Dis miam.
1: Allez, viens, dis
3: Esmeralda.
1: C'est n'importe quoi. Au secours. Bon, allez, on continue.
4: On rencontre la fée des montagnes.
1: Allez, quelle couleur la fée des montagnes?
4: Elle est marron.
3: Écoutez,
4: allez, on descend la montagne.
3: Ils sont trop lourds, tous dans la besace.
1: Attends.
4: On descend la montagne. Dis la fée.
1: Attends, Esmeralda, elle arrive, elle est en retard. Viens au mien. Attendez, fée des montagnes.
3: On va les descendre.
1: C'est le bazar.
4: Mais
1: comment vous vous appelez?
3: On n'est pas descendu, nous.
1: Attends, on est encore en haut. La fée des montagnes, elle est déjà en bas. Hé, fée des montagnes,
3: vite,
1: tu vas trop vite.
3: On fait du toboggan, tout le monde.
2: Allez, tchouhou. Comment elle s'appelle, cette fée des montagnes?
1: Golinda.
4: Allez, vous allez tout droit, moi je suis sur la dernière montagne.
2: Attendez, une demi-obiade, je voudrais manger des croquettes ou du ronron. Ah, mais elle est repartie, vite, on continue.
1: Alors, il court.
4: Suzette.
1: Escalade.
4: Quoi?
1: Il y a des oiseaux. Il y a des oiseaux là-haut. C'est ça.
4: C'est la fée.
1: C'est la fée de quoi? Laquelle?
4: Des montagnes.
1: Ah, la fée des. C'est Golinda, la fée des montagnes. D'accord.
4: Vous êtes arrivés au château.
3: Les animaux, ils s'évanouissent.
1: Ah, boing. Ils tombent par terre comme ça, évanouis. Boing, boing, boing.
4: Attention, vous allez tomber de la montagne.
1: Ah, vite, Esmeralda, elle les retient. Bon. Alors, merci Golinda. Et là, il y a qui arrive? Il y a la fée du château, alors. La fée gardienne du château? Il y a une fée gardienne du château? Oui? Non?
4: Elle s'appelle... elle est multicolore et elle s'appelle... Frisette.
1: Oh, tiens! Oh, bah Golinda, qu'est-ce que tu m'amènes là? Une humaine, deux souris, un chat, qu'est-ce que ça veut dire?
2: Je ne suis pas un chat, je suis une chatte, et miau miau, et en plus, je suis évanouie.
1: Elle sort évanouie.
2: Parce que je veux manger, j'ai faim. On a fait n'importe quoi dans la forêt, des trucs et tout ça. Il n'y avait même pas d'arbre à ronron, alors c'est un scandale.
1: Comment? Dit Frisette. Vous n'êtes pas passé par la forêt des ronrons?
2: Quoi?
1: Miau miau se réveille d'un coup.
2: Comment ça? Il y a une forêt de ronrons? Mais c'est pas possible ça. Elle est où la forêt de ronrons? Elle est où la forêt de ronrons?
1: Elle est là-bas en arrière. Miau miau, c'est ce qu'elle fait.
4: Oh,
1: elle
4: attends,
1: veut partir
4: attends,
1: en
4: mais
1: coin. Esmeralda, elle la retient par la queue. Arrête, elle est en train
4: mais
1: de parler.
4: Là, elle dit, oh, et pas si vite, petite chatte.
2: Je m'appelle Miau Miatte, d'abord.
4: Miau Miatte. C'est très, très loin et tu devras refaire le chemin.
2: Non,
4: oui,
2: mais j'ai
4: une des fées, dit Loulou.
2: Regardez, moi j'ai une super idée. Écoutez.
1: Elle pousse un énorme cri de chat comme ça. Et les fées se regardent et disent, qu'est-ce qu'elle fait, cette petite chatte? Et là, tout d'un coup, dans le lointain, qu'est-ce qu'on voit arriver? Un essaim de petites licornes.
2: Oh, miau miau, tu nous appelais.
1: Parce qu'en fait, elle est devenue copine avec les licornes à force de jouer à trap-trap avec elle. Ça veut dire, amenez-moi dans la forêt de ronron. Alors là, les licornes, elles se posent sur miau miau et puis, elles s'envolent et elles l'amènent à la forêt de ronron.
3: Charles, reviens tout seul.
4: Là, elle mange tous les arbres de ronron.
1: Hurle pas trop fort. Et miau miau mange... Et elle est devenue énorme, comme une grosse tique. Elle est gonflée comme ça.
5: Je ne vais plus bouger, du miau miau.
4: Donc là, il y a plein de petites écornes qui se collent dessus et qui la ramènent.
1: Et là, Esmeralda, Golinda et Frisette, elles n'ont même pas eu le temps de dire ouf que Miaou Miat était partie et que Miaou Miat est revenue, mais elle est énorme, comme une grosse énorme, comme une...
6: Où la reine des fées, dit Suzette.
1: Elle est réveillée, elle. Ah oui, ils l'ont réveillée pendant ce temps-là. Et là, il y a Miaou Miat qui dit « Ah, secours, je suis malade !»
6: Et là, ouais, avec tous les mouvements qu'il y a eu, elle a même pas eu le temps de fermer un œil.
1: Et là, en fait, tu sais ce qui se passe ? Miaou Miat, elle vomit sur tout le monde en arrivant. C'est horrible. Et là, il y a toutes les fées, les souris, Esmeralda. Sauf Esmeralda, parce qu'Esmeralda, elle a pris sa baguette, elle a fait tchoum, et elle a fait un écran de protection sur elle. Et là, Miaou Miat, elle fait « Ah, j'avais trop mangé de ronron !» Et là, les fées sont là genre « Ah, mais c'est dégoûtant! Il n'y a pas d'animaux qui vomissent ici au Pyramide des Merveilles. Les gens se tiennent bien. »
6: Ouais, et en plus, la rivière est tout en bas de la colline.
1: Non, mais ça suffit maintenant, dit Frisette. « Calme-toi, petite Minette. Tu vas m'écouter maintenant, ça suffit, je suis pleine de ronron, ça sent très mauvais. Alors, nous allons aller à la cascade nous nettoyer. »
6: Quoi ? On va devoir faire tout le chemin ?
1: Non, c'est une cascade qui est ici dans la cour du château.
6: Ah ouf, parce que je croyais qu'on devait aller à la cascade magique multicolore.
1: Ah oui, c'est vrai qu'il y a la cascade magique multicolore, mais regarde.
6: Sauf qu'on doit refaire tout le chemin et revenir.
1: Mais pas du tout, dit Frisette. Regardez mon astuce. Et là, tout d'un coup, elle siffle comme ça. Et là, il y a une baleine qui surgit de derrière la montagne, une baleine volante.
6: On va y aller à d'autres baleines.
1: Oui, tout le monde monte sur la baleine. La baleine, ils sautent tous sur la baleine.
6: C'est parti. Viens, Suzette.
1: C'est Suzette, toi tu fais Suzette en fait.
6: Et Loulou.
1: Ah, Suzette et Loulou. Elles ont le vertige, alors qu'il faut qu'elles se cachent dans les poches d'Esmeralda.
6: Non, elles se cachent au milieu des licornes.
1: Et alors, vous savez ce que c'est la cascade multicolore ?
2: On va à la cascade multicolore, elle est quoi ? Sur une montagne ?
1: Non, elle n'est pas sur une montagne.
6: Bah, tu sais, la cascade multicolore... où ils ont rencontré les petites licornes.
1: Ah, mais c'est une rivière, c'est pas une cascade.
6: Ah, oui, bah...
1: Non, tu sais où elle est, la cascade ?
6: Non.
1: Alors, elles vont à l'endroit où il y a la cascade. Tu sais d'où elle tombe, la cascade ?
6: Non.
1: Du ciel. D'un nuage dans le ciel. Il y a un énorme nuage géant dans le ciel. Et là, il y a une cascade, la cascade multicolore, elle coule de là-haut. Et ça fait la rivière après. Et en fait, alors, la baleine, elle vole dans le ciel. Et là, elle est... Bien, elles montent au-dessus des nuages.
6: Et elles passent dans la cascade.
1: Elles ont peur, les souris.
2: On est super haut. Regardez, on dirait des petits Legos en bas. Le monde, il est tout petit.
1: Et là, la baleine...
6: Mais qu'est-ce qu'elle fait ? Suzette, retiens-moi. Mais du coup, Loulou retient Suzette. Mais du coup, les deux, elles sont en train de glisser.
1: Oui, jusqu'au moment où il y a Miaou Miat qui lui attrape la petite queue de Loulou. Non, elle tombe. Elles sont trop... Mince, les petites souris, elles ont été emportées par le vent parce qu'elles sont très légères. Ne vous inquiétez pas, dit Frisette. Et là, pioup, d'un coup de baguette magique, pouf, elle les fait mettre dans des bulles de savon et elle fait flotter les bulles de savon derrière qui reviennent jusqu'à la baleine.
6: Ah, merci. Bien,
2: merci. Ouf.
6: Et là, les bulles, elles s'éclatent sur la baleine.
2: Pouf. Alors, nous allons passer.
1: Et alors, dit Frisette, maintenant, nous allons nous laver. Nous allons passer sous la cascade multicolore. Et ils passent sous la cascade multicolore et ils se lavent de tout.
6: De tout le volume.
1: De tout le volume.
2: Ah, super, ouf, nous sommes tous lavés.
1: Bon, miam miam, les souris, s'il vous plaît, vous restez concentrés, dit Esmeralda. Il faut absolument que j'aille rencontrer la grande magicienne maintenant, s'il vous plaît. Amenez-moi à Merveille.
2: Oui, nous y allons. Baleni, balena, va vers Merveilleux, maravillosa.
1: Ah, qu'est-ce que ça veut dire, maravillosa ? Ça veut dire merveille en espagnol. Ah bon ? Eh oui, parce que cette baleine, elle parle espagnol. Ah bon ? Oh, c'est marrant, ça. Alors, la baleine fait demi-tour. Et elle repart vers le château. Et elle se gare à nouveau devant la porte du grand château de la magicienne.
6: Ça fait du bien, un petit bain, dit Loulou.
1: Ah oui, ça fait du bien. Ah oui, ça fait du bien. Je dis, bon, ben on y va alors.
6: Parce qu'après, c'est nul, le vomi. Donc Miaou Miat, t'as pas intérêt à refaire vomi sur nous.
1: Ouais. Alors, nous allons... Et ils vont dans la cour... Et on va bientôt devoir arrêter cette histoire pour aujourd'hui. Mais dans la cour du château, qu'est-ce qu'il y a dans la cour du château ? Il y a...
6: Une fontaine.
1: Une fontaine. Il y a un bonhomme de neige, peut-être ?
0: Il y a la reine qui est en train de chanter avec un bonhomme de neige.
1: Et alors la fille...
0: Et il neige.
1: Ah, il y a un nuage au-dessus de la cour du château et il neige.
2: Ah, oh, ils disent tous, mais pourquoi il y a de la neige à l'intérieur du château?
1: Eh bien, il se passe quelque chose de très particulier, dit Frisette. On a un petit souci avec la magicienne parce qu'elle est tombée amoureuse d'un bonhomme de neige.
2: Quoi?
1: Les souris se regardent, qu'est-ce qu'ils disent?
6: Mais qu'est-ce qui se passe là? La reine amoureuse d'un bonhomme de neige. Oulala, moi j'y comprends plus rien.
1: Ah bon? Mais oui, alors comment...
6: Mais non, on n'est pas les petits vols. À la fin, une reine qui tombe amoureuse d'un bonhomme de neige. Mais qu'est-ce qui se passe?
0: Et Miaou Miat l'a dit, mais après on devra refaire le chemin. Et là, s'écroule.
1: Elle s'écroule évanouie. Et alors, et pour finir cette histoire, avant que ça continue, nous allons écouter la chanson que chante la reine du pays des merveilles, la grande magicienne.
6: Elle chante en anglais.
0: Merveille.
1: Ouais. Merveille, la grande magicienne qui chante une chanson d'amour à son bonhomme de neige. Et alors, la chanson qu'on va mettre, ben, elle chante en anglais parce que la baleine parle espagnol et la magicienne, la
0: aime
1: reine
0: bien parler anglais.
1: Elle aime bien parler anglais. Et ce bonhomme, il y a peut-être que ce français. Bonhomme de neige, il vient d'un pays où on parle anglais en fait. C'est pour ça qu'elle parle anglais.
6: Ah oui.
1: Ah oui. Bah, oui, mais il vient de régions très froides, comme au nord, voilà. Et du coup, il parle anglais. Et donc, on va vous laisser avec cette chanson. On vous souhaite une très très belle semaine et on continuera nos aventures au pays des merveilles un prochain épisode. On vous dit au revoir et bonne écoute de la chanson.

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0: Gardons espoir. Mais ChatGPT écrira bientôt nos émissions. Mais gardez espoir, nos forêts brûlent et notre air nous empoisonne. Mais gardez espoir, le fascisme est aux portes du pouvoir. Mais gardez espoir, t'es pour ou contre, je m'en fous, garde espoir. Les politiques violent la loi, gardez espoir. On n'est pas, mais alors pas du tout, logés à la même enseigne. Gardez toujours espoir, l'Iran est sous les bombes. Garde espoir, les génocides au Congo et en Palestine. Gardez espoir, comment ? Comment garder espoir alors que tout autour de nous est au bord du précipice ? Comment alors que l'incertitude nous guette à chaque coin de rue ? Et si l'espoir n'était pas qu'une disposition humaine, mais une discipline qu'il fallait étudier, maîtriser, remettre en question, mais ne jamais, jamais lâcher ? Mais si c'est le cas, comment la travailler ? Dans le futur, on se retrouvera peut-être dans un amphi à écouter des robots. Ils nous expliqueront ce qu'est l'espoir et comment le préserver. Ou est-ce que ce n'est pas tout simplement une prédisposition propre à tous les humains, comme l'amour ou l'instinct de survie ?
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0: Bonjour à toutes et à tous, bienvenue dans cette deuxième émission d'À la jeunesse, les micros. Je viens de le lister, mais en vrai, quand on regarde autour de nous, que ce soit dans la vraie vie ou sur Internet, rien ne donne un sujet à espérer dans l'avenir. On va pas faire les autruches et faire une émission sur l'espoir sans mentionner qu'on est vraiment dans un monde cruel et inégal. Bon, on sait on est jeune, mais c'est pas parce qu'on a 20 ans qu'on n'est pas au courant de l'état de notre monde. Au contraire. Perso, j'ai toujours vécu dans ce chaos et j'apprends tous les jours à y vivre. Et c'est justement parce que je vois les atrocités qui s'y passent que je vais certainement pas abandonner à essayer d'en faire un monde meilleur. Aujourd'hui, on reçoit un écrivain, Alain Damasio. On va tenter de réfléchir avec lui à toutes ces questions et tenter de trouver des éléments de réponse collective. On est ravis de le recevoir pour cette émission, en particulier parce que par son travail et ses projets politiques, il réfléchit à notre société et à son évolution. Je m'appelle Léa, je suis ravie d'être ici avec vous dans ce beau cloître Saint-Louis. Nous sommes en direct du Festival d'Avignon. Je suis accompagnée de Pamplune.
14: Bonjour.
0: Héloïse.
15: Salut.
0: Alpha.
16: Salut.
0: Et Isaac avec un C.
17: Bonjour à tous.
0: Pour débuter cette émission, j'aimerais vous demander, c'est quoi votre rapport à l'espoir ? Bon, ok, je commence. Mon rapport à l'espoir, il est un peu étrange. J'ai un peu l'impression qu'il existe par procuration via ma mère. Ma mère est ce que j'appelle une optimiste originelle.

0: C'est-à-dire que peu importe ce qui se passe, elle verra toujours les choses du bon côté. Je dis pas que je suis très pessimiste, mais sans elle à mes côtés, je pourrais sûrement le devenir. Enfin, je me demande si elle a pas plus de facilité à l'espoir que moi. En tout cas, disons que c'est l'un des rares traits dont j'ai pas hérité. Bref, je me demande parfois si c'est un truc qui s'apprend, si ça fait partie du rôle de la famille, de l'apprendre, ou si on le fait sans s'en rendre compte. Je sais pas, t'en dis quoi toi, Alpha ?
1: Personnellement, je me suis fait un tatouage sur mon avant-bras gauche, juste ici, où il y a écrit « Brighter days ahead », qui signifie que des jours plus lumineux arrivent. C'est un tatouage qui a beaucoup de signification pour moi. Ça me permet de le voir tous les matins quand je me brosse les dents. Et je ne sais pas quand ni comment, mais j'ai profondément envie de croire qu'il y a des meilleurs jours qui arriveront, en tout cas.
0: Et toi, Héloïse ?
2: Alors moi, en vrai, je suis quelqu'un de nature assez pessimiste. Du coup, j'essaye de trouver de l'espoir dans les petites choses du quotidien. Donc le petit café du matin, me poser dehors et prendre l'air et lire un petit bouquin. Ou écrire quelques lignes de poésie et faire de la peinture en écoutant de la musique.
0: Isaac, qu'est-ce que t'en dis ?
3: Ça me touche ce que tu as dit, Louise, parce que moi, mon espoir était très fragilisé. J'étais très isolé à broyer du noir. Et en fait, le fait de m'ouvrir au monde et mes proches, ça m'a reconnecté à ça. Profiter de chaque moment. Un ono avec mon frère, un bisou de ma copine au réveil. Tous ces moments précieux que j'ai appris à chérir et à nourrir.
0: Et toi, Pompline ?
4: Moi, je puise mon espoir dans mon rapport au vivant. Selon moi, l'espoir, c'est le souffle de vie qui bat en moi et quelque chose de plus grand que moi qui me porte, peu importe ce qui m'arrive, et qui sera toujours là. C'est un peu ça, mon espoir. La confiance en la vie qui me porte.
0: C'est clair que c'est toujours important de recentrer la vie au cœur de tout, sinon on risque de se perdre. Merci les amis, on passe à la suite.
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4: Bonjour Alain Damasio, on est très heureux de vous recevoir.
7: Bonjour, enchanté d'être là avec vous.
4: Vous êtes un auteur français de science-fiction. Vous avez fait une grande école de commerce, tout le monde n'est pas parfait, mais vous avez ensuite fui les grandes villes pour vous consacrer à l'écriture dans un désir de reconnexion à la nature.
7: Carrément.
2: Vous publiez votre premier roman, La zone du dehors, en 1999. Votre second roman, La horde du contrevent, sort en 2004. Il raconte l'histoire d'un groupe de 23 personnes, La horde, qui traversent un monde balayé par des vents violents pour atteindre leur origine. Au fur et à mesure de ce voyage, La horde affronte des épreuves physiques et humaines qui mettent à l'épreuve leur solidarité, leur conviction et leur quête de vérité.
1: Votre dernier roman, Les Furtifs, date de 2019, après 15 ans d'absence. On a presque cru à une retraite précoce de votre part, mais vous êtes bien revenu. Vous décrivez les furtifs comme des êtres vivants, végétaux, animaux et minéraux qui échappent en permanence aux caméras. Cela a lieu en 2040 dans une société technologique constamment sous surveillance où chaque citoyen a des publicités hyper personnalisées. J'ai envie de dire, heureusement, on en est encore loin, hein, mais blague à part.
7: C'était hier déjà, ouais.
1: C'est ça. Du coup, est-ce que c'est primordial, selon vous, de retrouver cette forme de furtivité dans notre société actuelle?
7: Ah ben ça, pour moi, c'est une des clés de la liberté, quoi. Et une des clés, justement, d'une vie épanouie, émancipée, libérée. C'est que on est tracé partout, tout le temps. Dès que tu as un smartphone, tu peux avoir effectivement tes coordonnées en permanence repérées par l'opérateur téléphonique, t'es triangulé. Dès que tu fais le moindre scroll, le moindre clic, le moindre zap, tout ce que tu veux, ça laisse des traces. Voilà. Donc on est dans un monde intégralement tracé. Ça, c'est très nouveau, ça n'a jamais existé dans l'histoire humaine. Et si t'en es pas conscient, c'est compliqué ensuite de d'être libre, tout simplement, quoi, et de te vivre libre. Donc il faut s'anonymiser, il faut prendre des navigateurs type Firefox, mettre des adblocks, prendre des VPN, faire tout ce que tu peux intimement pour échapper à ça. Ouais.
2: Vous dites qu'on vit dans l'âge d'or de la science-fiction, parce qu'on n'a jamais autant été dans une société technophile. L'arrivée d'Internet, les smartphones, les IA conversationnelles, comme vous venez de le dire, les corps disparaissent du coup au profit du numérique. On peut même dire qu'on assiste à une marchandisation des corps humains. Et du coup, face à ça, comment est-ce qu'on peut faire pour rester connecté à nous, à notre corps, à notre chair, en fait?
7: Ça, c'est une des clés, et je trouve que c'est une des clés absolument décisive avec l'arrivée de l'IA générative, quoi. On va être encore plus dans un rapport désincarné. On va parler, dialoguer, être en relation quotidienne dès le matin avec notre petite IA personnalisée qu'on va chérir et qui va nous chérir, qui va nous choyer, qui va nous cajoler. Et la seule chose qui maintenant va nous distinguer de ces machines de langage qui parlent aussi bien que nous, qui écrivent mieux que nous, ça va être qu'on, nous, on a un corps. Voilà, on a un ressenti, on a une chair, on est habité, on est hanté par des choses. On a du sang qui circule, on a, toutes les deux secondes, j'inspire une bouffée, toutes les quatre secondes, je l'expire comme ça, tout doucement. Et je sue, et je suis sur mon tabouret, et tout ça, c'est fantastique, même la fatigue, quoi. Ça, c'est notre présence au monde. Donc, il faut être conscient de ça, et il faut essayer au maximum de l'éprouver à chaque moment de la vie. Parce qu'on va dialoguer constamment avec des choses qui vont simuler le fait d'avoir un corps, qui vont simuler le fait d'avoir des émotions, des sentiments. qui n'en ont pas. C'est juste des simulateurs extraordinaires, magnifiquement programmés. Nous restons dans le corps. Et on est à Avignon, c'est le spectacle vivant, donc c'est le spectacle des corps aussi sur scène. Waouh, quelle chance, quoi. Voilà, c'est super précieux.
4: Et dans notre quotidien, on voit bien qu'on est dans un quotidien qui est effréné, qui n'a jamais de pause entre dormir, manger, aller au travail, recommencer. Vous dites, enfin, c'est hyper important de se reconnecter à notre présent, à notre corps. Mais est-ce que vous auriez des conseils plus précis d'activités à faire ou de manières de réfléchir ou de choses à regarder qui puissent nous aider à faire ça? Parce que c'est hyper facile de se déconnecter de nous-mêmes, on s'en rend même plus compte, en fait.
7: J'ai envie de dire, première chose, quitter la ville, quoi. C'est vraiment. Donc moi, j'habite en pleine montagne, à 1300 mètres, au milieu de vraiment de nulle part. Maintenant, on a créé vraiment un collectif qui est, je pense, beau et puissant là-haut. Le simple fait d'être en pleine nature, de pouvoir sortir, d'être en forêt, de pouvoir se baigner dans des rivières, dans des vases, dans des cascades comme on l'a juste à côté de chez nous, de croiser des chamois, de regarder les pistes au sol, tout ça t'oblige à sortir de l'interface. Ce que j'appelle l'interface, c'est-à-dire le fait que tu as toujours une interface, que ce soit un smartphone, un écran, une tablette, un clavier, etc. Tu sors de ça. Tu sors du fait que le monde te soit donné par une interface. Tu vires l'interface, tu défonces l'interface, et tout d'un coup, tu reviens en rapport direct avec le réel. Donc, ça implique quoi? Ça implique une déconnexion. Moi, je suis quelqu'un qui a pas de smartphone, qui a toujours refusé le smartphone, parce que je suis comme tout le monde. Si j'en avais un, je passerais mon temps complètement addict, complètement auto-aliéné à m'en servir. Voilà. Donc, je sais que j'ai pas cette capacité-là, cette puissance-là. Donc, tu fais la déconnexion dès le départ. Tu dis, je vais pas me faire avoir. Je prends pas de smartphone. Donc, dès que je sors, que je suis en ville quelque part, je peux lever la tête, je peux être présent à ce que je vois, je peux être présent aux rencontres. Et ça, c'est ultra précieux. Donc, de temps en temps, je sais que le smartphone, c'est ultra utile, surtout quand t'es jeune, etc. Mais de temps en temps, tu le laisses à la maison. De temps en temps, tu te dis, je fais une semaine sans smartphone, je vais faire mon défi de la semaine, quoi. Je vais le laisser à la maison, je vais pas l'allumer, et je vais voir ce que ça me fait, quoi. Qu'est-ce que ça va me faire de pas l'avoir? Qu'est-ce que ça va me faire de pas me connecter pendant une semaine? Et je pense que franchement, aujourd'hui, ça paraît dérisoire comme expérience, mais c'est une expérience complètement folle, parce que on est tellement dans un continuum de connexion que le simple fait de se sevrer un tout petit peu produit des choses. Donc moi, je ferais ça. Je me dirais, tiens, défi, 3 jours, 5 jours, une semaine, allez, 1 mois. Il y en a qui font ça 1 mois et ils disent, ça y est, je suis passé dans une autre dimension, quoi. Parce que tu recolles, évidemment, tu recolles au réel et aux gens. Donc ça, moi, je trouve que c'est hyper précieux. Et quand tu quittes la ville, c'est beaucoup plus facile de le faire. C'est beaucoup plus facile d'être là-dedans et de se dire, allez, je passe ma journée juste en rapport avec la nature, juste là, quoi.
4: Et vous, dans votre vie, vous dites que vous n'avez pas de smartphone, mais c'est quoi votre alternative? Parce que, par exemple, pour nous, ça nous paraît fou de... Enfin, moi, je ne peux pas m'imaginer vivre une journée sans mon téléphone, mais pas forcément à cause de l'addiction aux réseaux sociaux, mais même parce que c'est mon lien avec tout le monde, c'est mon moyen de communiquer, de me repérer quand je suis dans une ville que je ne connais pas, de prendre des photos, parce qu'on n'a plus d'appareil photo non plus. Vous, qui n'en avez pas...
7: Moi, j'ai un portable, j'ai un ordinateur portable. Ok, donc si je me balade, si je viens à Avignon, je l'ai dans le sac, donc je peux ouvrir et me connecter... Imaginons que le train est en retard, je peux me connecter et essayer d'envoyer un pauvre mail pour dire, parce qu'en plus j'ai aucun réseau social, donc j'envoie un pauvre mail, les gens l'ouvrent même pas, ils le voient pas, c'est pas grave. Mais t'as ce truc là, mais c'est au cas où, c'est le SOS, quoi. Si vraiment et en réalité tu te rends compte, moi je viens d'une génération où internet est arrivé, j'avais 25 ans, avant ça n'existait pas, et le smartphone est arrivé à peu près à la même époque, en 95. Donc j'ai vécu, c'est intéressant quand t'as 50 ans, parce que t'as vécu les deux mondes, quoi. T'as vécu le monde où moi dans ma jeunesse, contrairement à vous, je rentrais chez moi. Il y avait, tu sais, ce truc bizarre, le téléphone fixe avec un fil, quoi. Et si tu voulais appeler quelqu'un ou te faire appeler, ça sonnait au téléphone, mais sauf que le téléphone, il servait à ta mère, à ton père, à ton frère, à ta sœur, etc. Et donc, c'était la guerre, tu vois. Et tout le monde savait que t'étais en train de téléphoner, et tu téléphonais pas comme ça. Donc, tu sortais de l'école, t'avais pas besoin d'être en connexion, tu retrouvais tes potes le lendemain, et ça se passait très bien comme ça. Et t'avais une vraie coupure. Tu sais, moi, j'aime beaucoup un philosophe psychanalyste qui s'appelle Miguel Benassaya, qui a été torturé en Argentine, qui est venu en France. Et lui, il dit, c'est étonnant, mais quand tu coupes, c'est-à-dire quand tu n'es plus en communication continue avec les gens à chaque instant, cette absence fait que les gens vont monter en toi. Et la présence des gens va monter en toi. T'es obligé de la former toi-même. T'es obligé de la créer toi-même. T'es obligé de la faire apparaître au fond de toi. Moi, je pars des fois une semaine en montagne. J'appelle ni ma femme, ni mes gosses, etc. Et ben, c'est à ce moment-là que je comprends l'importance qu'ils ont pour moi et que je suis obligé de les faire vivre en moi, tu vois. Si j'étais en, il dit, c'est, on est en communication tout le temps, on est dans une approche complètement fusionnelle des rapports humains. Il dit, on a le même rapport que les bébés ont avec leur mère, quoi. Et ben, non, faut s'arracher, quoi. À un moment donné, il faut accepter l'absence, que l'autre soit pas là, qu'on soit pas en communication, qu'on soit pas joignable et qu'on ait pas envie de joindre. Tu vois, c'est cette coupure, cette capacité à accepter la coupure. Moi, je la trouve très précieuse. Voilà, elle est. En tout cas, c'est à ces moments-là que je me rends compte de l'amour que je peux avoir pour mes gosses, pour ma femme, et pour mes potes, et tout ça, quoi.
1: C'est très très parlant ce que vous dites, parce que justement, aujourd'hui, par exemple, quand on voit ses amis, on a envie de raconter des choses nouvelles, et en fait, on se rend compte qu'on n'a rien à raconter. Parce qu'on a ce truc, on a ce réflexe de s'envoyer des photos régulièrement. On se dit, ah ben mince. Et je trouve ça hyper pertinent d'avoir cette idée de coupure, parce que il y a un terme que vous utilisez, que je trouve vraiment génial, c'est cette idée vraiment de techno-cocon. En fait, on est tous dedans, dans cette fibre numérique, on s'en rend absolument pas compte. Et il y a aussi cette notion de quantify self. En fait, on a besoin de tout mesurer, sa quantité de sommeil, le nombre de pas qu'on fait par jour. On a vraiment ce besoin constant de tout enregistrer, de tout garder.
7: T'as complètement raison. Et puis c'est vraiment quelque chose moi qui m'a frappé. J'étais à la Silicon Valley donc il y a 3 ans, puis j'ai fait ce bouquin Valley du Silicium, mais je rencontre ce gars qui était un Français. Il était même c'était génial parce qu'il dirigeait le club des supporters de l'OM et de l'équipe de France, tu vois, sur là à San Francisco. Donc un gars tout à fait franchement social et très sympa. Et le gars, il avait cette espèce de... Bon, il avait l'Apple Watch déjà, et il avait plein de capteurs pour savoir son taux d'insuline, son taux de glucose, sa tension artérielle, tout quoi. Voilà, son taux de fièvre, etc. Et tu te rends compte qu'en fait, moi, c'était vraiment un indice. Quand t'écrivain, tu cherches les indices, tu cherches les symptômes, tu cherches les signaux faibles. Et tu te rends compte que le gars, c'est comme s'il avait plus confiance en son ressenti intérieur. C'est-à-dire que c'est comme s'il était plus capable, quand il courait, c'est un gars qui courait beaucoup, de savoir que là, mon Dieu, là, je suis fatigué, il faut que j'arrête d'accélérer parce que je suis en train de me flinguer, là, tu vois. Et d'avoir cette perception purement immédiate, physique, de tes battements cardiaques. Est-ce que tu es en train de suer beaucoup? Est-ce que tu peux accélérer justement? Parce que là, t'as la niaque, en fait, tu le sens, quoi. Et lui, il avait besoin, et je disais, mais pourquoi tu mesures ton taux de glucose? Il me disait, c'est pour savoir quand je dois manger la banane, quoi. Tu vois? Et tu te dis, mais gars, tu peux pas sentir que là, le ravito, c'est maintenant, et tu dois, vas-y, mange la banane. Et donc, ça veut dire que le rapport au corps n'est plus quelque chose d'évident. Le rapport au corps, il doit être médié par des capteurs, par des senseurs qui vont te dire où tu en es, quoi. Et quand t'es à ce point-là, c'est vraiment l'indice que tu te dis, oula, la désincarnation, la dématérialisation, elle a touché aussi ce rapport immédiat, cette présence immédiate que tu peux avoir avec ton corps. Et il faut faire gaffe à ça, parce que, non, t'as pas besoin d'interface pour savoir où t'en es. Lui, il avait une note de sommeil chaque matin, quoi, tu vois. Il se lève, il avait une note de sommeil, il était 89%, j'aimerais bien avoir 89% tous les jours, tu vois. Mais si tu veux, il mesurait son temps de sommeil paradoxal, son temps de sommeil léger, son temps de sommeil profond, le nombre de réveils, etc. Tout ça est mesuré par la montre, quoi, en fait. Et ça lui sort de notre sommeil. Moi, quand je me lève et que j'ai la tête dans le cul, je sais que j'ai la tête dans le cul, j'ai pas besoin de notes pour ça, quoi, tu vois. Je sais que j'ai trop bu, je sais que j'ai pas assez dormi. Et c'est important de le savoir par soi-même, tu vois. Pourquoi passer par... C'est vraiment un indice assez étrange de l'époque pour moi, ça, ouais.
0: Merci beaucoup. J'aimerais maintenant qu'on écoute Isaac avec un C. Il nous raconte en poésie son rapport à l'espoir. Isaac, c'est à toi.
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3: J'ai été celui que je ne serai plus jamais. Je suis ce que je fuyais. Dans le miroir, le reflet est trouble. Je suis moi, mais je le vois. Une existence dépourvue de vie. Dans un corps exsangue, gangréné de vices. L'optimisme est mort, mais je ne suis pas endeuillé. J'évolue perdu dans une masse divisée, où l'on s'écrase, cherchant de l'espace pour respirer. Autodestructeur, je le fais en fumant, en me noyant dans la liqueur, tout comme mes pères, pour y noyer les pleurs. Cette jungle urbaine est habitée par des prédateurs, dans laquelle la chaîne alimentaire règne au-dessus de toute autre valeur. Je les regarde exercer leur semblant de pouvoir avec horreur, impuissant puis indifférent, avant que celle-ci ne finisse par me déranger, me bousculer, me ronger, car dans les yeux de mon frère, j'ai reconnu celui que j'ai été. Épris de vie, dans ses peines et ses surprises. Dans l'âme de ma mère, de la bravoure face aux tempêtes. Dans celle de ma sœur, de l'allégresse dans la douleur. Dans le cœur de mon beau-père, de la tendresse malgré ses pertes. Dans celui de ma chérie, un amour sincère, angélique. Puis parvient ce que l'on pense être impossible. L'inattendu, la renaissance, tel un phénix d'entre les cendres. Une main qui se tend, ce cœur qui fut exsangue bat, pour quelqu'un, un combat, une cause, pour soi, à nouveau s'emplit d'espoir, à nouveau s'emplit d'espoir.
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1: Ben, j'ai envie de dire que c'est très très vrai ça, Isaac, de juste péter les plombs parfois. Et par rapport à tout ce qu'on disait, Alain, est-ce que ça vous arrive en fait juste péter les plombs en vous réveillant par exemple le matin?
7: Ouais, moi j'ai une grosse capacité de colère quoi, et c'est pas très cool des fois pour ni pour ma copine ni pour ni même pour le collectif dans lequel je suis. Mais je trouve que la colère c'est extrêmement précieux en vérité quoi. Je trouve que c'est une qualité qui te permet de dégager de l'énergie quoi, mm-hmm. et te bouger tout simplement quoi. Moi, je sais que plein de gens te disent « Ouais, mais sois moins énervé, sois plus cool, etc. » Je peux dire la même chose sans t'énerver et tout. Ouais, ouais, je peux dire la même chose sans m'énerver, mais cette énergie qui monte quand t'as la colère, ça veut dire que voilà, c'est insupportable, ça veut dire qu'il faut se battre, ça veut dire qu'il faut dépasser les conditions. C'est-à-dire que tu mets en marche quelque chose pour transformer ce monde. La colère, elle te dit « Je vais transformer, je peux transformer. » Donc, je trouve que c'est précieux. Ouais, ouais.
3: Et quand on pète les plombs dans ces moments-là, est-ce qu'il y aurait une œuvre musicale ou même littéraire qui vous apaise?
7: Bah, moi, j'aime bien, je suis très, très rock, quoi. J'ai un héritage rock. Des morceaux comme ceux de Rage Against the Machine, quoi. Pff, c'est des trucs qui te libèrent complètement. Toi, Bullet in Your Head, etc. Putain, quand tu l'entends répéter, ça libère. Ou j'écoute du punk aussi, tu vois, des choses comme The Distillers, des vieux trucs, quoi, avec des voix que j'adore. C'est une voix féminine que j'adore, qui est extrêmement rauque, quoi. Et ça, bah, ça, waouh, ça laisse partir le truc. Et ça te permet de l'incarner, quoi. Ça te permet de le vivre, quoi. Ça, c'est cool. C'est la puissance du rock et du punk, quoi. C'est que, ils ont fait de la colère et de musique, quoi. Et ça, c'est tellement beau, quoi. Ouais.
2: Vous parlez beaucoup du fait que vous privez pas vos filles des nouvelles technologies, mais que c'était super important pour vous de bien leur expliquer tous les risques autour des réseaux sociaux et des jeux vidéo, parce qu'il y a aussi beaucoup de choses positives à en tirer. Du coup, comment est-ce qu'on peut détourner ces technologies pour en faire quelque chose de plus positif?
7: Bah, tu peux, bien sûr. Et il y a plein de façons de le faire. Moi, ce que j'essaie de défendre, c'est une sorte d'art de vivre. Hein, voilà. D'art de vivre avec la tech. Quel est l'art de vivre qu'on peut trouver avec les réseaux sociaux? Quel est l'art de vivre que tu peux trouver avec le smartphone? Moi, mes filles, c'était 15 ans. Voilà. Donc là, elle arrive à 15 ans. La deuxième, elle va avoir le smartphone. Pour l'instant, le Picasso de sa mère et la tablette. Et la première, c'était pareil, quoi. C'est-à-dire que pour moi, il y a un âge où, ça y est, normalement, tu es à la maturité pour commencer à endosser la machine addictive, quoi. Tu vois, le piège d'auto-addiction fabuleux que constitue un smartphone. Sur le jeu vidéo, c'est hyper important. Tu trouves que il y a peu de gens qui, dans les milieux intellectuels en tout cas, qui réfléchissent assez à ce que le jeu vidéo peut. Voilà, moi j'ai eu la chance de monter un studio de jeux vidéo en 2008 qui s'appelait Dontnod, qui existe encore aujourd'hui. On a fait des jeux et grâce à ça, en étant dans l'artisanat du jeu vidéo, j'ai compris que le principe même du jeu, la mécanique et la courbe d'apprentissage que tout bon jeu te fait gravir, était un fantastique outil pour développer certaines capacités intérieures. Donc, capacité de spatialisation sur les cartes, les maps, la circulation, l'exploration, les capacités de mémorisation, les capacités, évidemment, de fulgurance, d'agilité, de maniement à la fois de la caméra et évidemment des courses et tout ça. Et capacité à résoudre des puzzles, capacité à déployer des imaginaires. Donc, il y a des jeux qui sont fantastiques, voilà, pour prendre le dernier, mais qui a gagné tous les prix et qui est hyper connu. C'est évidemment Clair Obscur, Expédition 33. Là, je suis dessus, je me suis enfin collé. Je me régale, ça déploie un imaginaire de malade. Le scénario est fantastique, il y a une originalité des designs qui est dingue. Et puis pareil, là, au niveau musique, sound design et tout. Et donc, quand tu fais jouer tes gamins à ça, tu sais que tu leur apportes quelque chose, que tu permets de développer vraiment des capacités, des compétences, des skills, comme on dit, que le monde direct va pas forcément te permettre de développer. Et puis de l'autre côté, t'as des jeux qui sont des horreurs pures, qui sont des jeux à boucle dopaminique, comme on dit, c'est-à-dire qui génèrent de la dopamine, puis la dopamine a un rendement décroissant, ce qui fait que tu rentres dans une drogue, en fait, de jeu. Et ça, c'est catastrophique, ça te nique le cerveau, ça te nique même tes dynamiques corporelles. Et il faut être très attentif à dire à tes gosses, ben, voilà. Moi, j'ai une génération où les seuls actes, j'ai envie de dire, politiques et précis que les parents font vis-à-vis de leurs enfants, c'était de dire, tu regardes telle série télé, tu regardes pas telle série télé, tu regardes tel film et pas tel film. C'était juste sur l'audiovisuel. Je ne connais aucun parent autour de moi, dans ma génération à moi, qui dit à son gosse, tu joues à tel jeu, mais pas à tel jeu, tu vois? Qui fait la discrimination qu'on devrait faire. Et les jeux vidéo, c'est comme tout le reste. Il y a des jeux vidéo de merde, des jeux vidéo qui sont dramatiques sur l'addiction. Il y a des jeux vidéo qui sont un incroyable outil d'émancipation. Donc, si tu fais pas ton boulot de parent en disant, tiens, tu joues à ça, mais pas à ça, etc. Voilà. Ça veut pas dire que j'ai réussi tout le temps. Des fois, je vois ma fille jouer à des conneries sur Roblox. Je laisse tomber, tu vois, je sais, okay, putain, c'est bon. J'en peux plus, quoi, tu vois. Mais voilà, j'essaie de les amener sur des jeux qui sont, tu vois, sur Zelda, qui est hyper intéressant, sur Expédition 33. Donc ça, c'est un des boulots qu'on a à faire. Sur les réseaux sociaux, c'est plus compliqué. Je suis plus dans, pas l'interdiction, mais dans les limitations, quoi. Je suis plus dans le quantitatif, quoi.
4: Vous dites quelque chose de très intéressant dans votre livre, La Vallée du Silicium. C'est que les cadres de la Silicon Valley ne donnent pas de téléphone à leurs enfants avant 12 ans, voire même plus. En sachant que les pouvoirs instrumentalisent l'espoir dans le marketing pour concentrer notre attention sur la consommation et du coup nous rendre passifs du système, comment est-ce qu'on peut réinvestir notre société ?
7: Oula, la question, elle est costaud. Ça partait sur un truc que je comprenais à la fin, comment on peut réinvestir notre société. C'est balèze. Oui, simplement poser ça. C'est-à-dire que ceux qui font ce monde, parce que ceux qui le font, ils sont au centre du monde, c'est-à-dire à San Francisco, Silicon Valley, etc. C'est eux qui font tous les outils que vous utilisez, toutes les applis dont on sert, etc. Donc, ils peuvent se revendiquer effectivement d'une sorte de centre du monde. C'est plus Rome aujourd'hui. Même si quand tu vas à Rome, tu te dis non, mais ça devrait toujours être là, le centre du monde. Qu'est-ce qui se passe? Bah, ils savent que leur boulot, c'est de designer la dépendance, quoi. La dépendance, d'accord? Designer la dépendance, ça veut dire construire des applications, construire des logiques de scroll, des logiques de swipe, etc. Construire des pages dans lesquelles tu vas rester le maximum de temps. Tu vois, l'invention du swipe, par exemple, sur Tinder, c'est un coup de génie du design de la dépendance parce que c'est tellement facile à faire. Tu vois des visages, tu vois des corps passer, hop, je le vire, lui je le prends, lui je le vire, lui je le prends. Et ça obéit à une sorte de régime pulsionnel super simple, mais dont c'est très difficile de se défaire. Voilà. Donc ils sont là pour designer cette dépendance. Ils sont pas là pour designer notre liberté, quoi. Ils sont pas là pour nous libérer. Ils sont là pour qu'on optimise le temps qu'on passe sur leurs applis, quoi. Et avec l'IA, c'est ce qui va se passer encore plus. Donc là, moi, je vous fais une petite annonce, mais c'est très simple. L'IA, en fait, c'est pas un outil, c'est une relation. L'IA, je parle du chatbot, hein. Je parle de l'IA conversationnelle. Ça va être terrible parce que ce chatbot, il va vous cajoler, il va vous choyer, il va vous encourager, il va vous valoriser, etc. Donc, il va développer un lien avec vous qui fait que ça va être très, très compliqué ensuite de discuter avec vos copines, vos copains, qui eux vont vous critiquer, qui eux vont pas toujours être derrière vous pour vous encourager. Et là, ils sont en train de bâtir des modèles qui optimisent l'attachement. Voilà. Ça optimise l'attachement. Donc, c'est comme s'ils avaient trouvé l'algorithme de l'amour, en quelque sorte, tu vois. Et s'il faut, de temps en temps, vous repousser, que vous soyez encore plus attaché, ils vont le faire. Ils vont comprendre votre mode d'attachement. Est-ce que vous avez besoin d'une sorte de relation un peu passionnelle? Est-ce que vous avez une relation où vous êtes tout le temps à devoir être valorisé? Est-ce que vous avez besoin d'une relation où vous avez besoin d'une sorte de mère maternante ou d'un pote qui vous fait rire, etc.? Tous les types de relations, c'est des caméléons relationnels, ces outils-là. Ils vont s'adapter très vite et comprendre très vite ce dont vous avez besoin. Et donc, vous allez y passer des heures et des heures. Et on le voit aujourd'hui, il y a des gens qui déclarent leur amour à leur IA, qui veulent se marier avec leur IA, etc. Mais c'est construit pour ça, pour que vous passiez le maximum de temps dessus. Et une relation, comment tu l'optimises? Ben, tu crées de l'amour. Voilà, tu crées de l'attachement. Donc ça, c'est super pervers, super insidieux. On l'a vu dans Her, de Spike Jones, on le voit dans certains films et tout ça. Il faut être super attentif à ça. Ouais.
0: Merci beaucoup. Et Louise, Isaac et Alpha, pour vos questions. Pour accueillir notre prochain plateau, on va
1: Merci
0: faire une
1: vous.
0: Petite pause musicale. Pamplune, tu nous présentes les musiciens qui viennent juste de nous rejoindre sur scène, s'il te plaît.
4: Oui, on reçoit Odalva, un groupe de musique qui vient de Marseille. Manon Morin, Norbert Gauthier, merci d'être avec nous au plateau. Alors, Odalva, du coup, c'est votre duo, c'est de la chanson actuelle qui mêle poésie, absurde et engagement. Comment est-ce que vous vous êtes rencontrés?
9: On s'est rencontrés, je crois, autour peut-être de notre appétence pour les mots, la chanson, la poésie, entre Marseille, le Luberon et Avignon, un peu. Il y a longtemps, avec tout un tissu de copains, copines engagés dans des assos et tout ça.
4: Ok. Comme vous l'aurez deviné, on fait une émission sur l'espoir aujourd'hui. Vous faites de la musique et est-ce que pour vous, faire de la musique, c'est donner, garder espoir ?
10: Eh ben oui, c'est sûr. C'est sûr. Enfin, dans les mots, en tout cas, moi, je crois au pouvoir des mots. Et c'est sûr que les chansons, c'est vraiment un lieu. On a tous en nous des chansons qui nous suivent, qui nous accompagnent, qui nous guident, qui nous inspirent au quotidien.
9: Ouais, moi je pense que avec les mots on peut façonner le monde et que ce qu'on chante aujourd'hui ça nous permet aussi d'exprimer des choses et peut-être de toucher les gens et je crois que c'est ça qui me donne espoir.
4: Eh bien merci. Tout de suite, on vous écoute.

0: Merci beaucoup.
1: Merci.
2: Manon Morin, Norbert Gauthier, merci d'avoir été avec nous.
1: Merci. Merci aux musiciens. Pamplune, on se retrouve demain.
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1: Bon, Alain Damasio, on a un peu fait le tour de la situation, mais il nous faut des solutions. Alors, au boulot. Et pour ça, on a été rejoints par Inès.
5: Salut.
1: Et
5: salut.
1: Noah.
6: Salut.
1: Et Lou.
7: Hello.
6: C'est Lou. Bien, ça change. C'est... ce qu'on regarde dans un match de Coupe du Monde, quoi. Il y a l'entrée des remplaçants, là.
7: Effectivement.
1: Lou, c'est à toi. Alain Damasio, quand on regarde la horde du contrevent, on retrouve toujours des personnages qui refusent ce qui paraît pourtant inévitable. Et j'aimerais vous demander si l'espoir pour vous est vraiment un sentiment ou si c'est avant tout un acte de résistance.
6: Moi, je crois, enfin, vous le disiez en intro, moi, je crois que c'est quelque chose d'assez instinctif, quoi. Je crois que tu nais avec une capacité d'espoir ou en tout cas, t'as une espèce de, ouais, d'instinct ou d'intuition ou de rapport au monde fondamental qui fait que tu penses que les choses peuvent changer, quoi. Voilà. Moi, j'ai toujours eu cette idée de dire, voilà, je nais dans un monde, il a ses forces, ses faiblesses, il a sa discipline, ses contraintes, ses contrôles, etc. Mais il y a toujours moyen de venir foutre le bordel dedans, quoi, et de transformer. Donc, on a cette force tant qu'on a envie de transformer ce qui est autour de nous, de transformer même plus loin que nous. Et donc, l'espoir, il est naturel pour moi. Ouais, c'est quelque chose qui est pas difficile. Après, t'affrontes des choses qui sont des forces qui sont là pour te désespérer. Tu vois, c'est plus ça le problème. C'est pas que l'espoir soit une discipline, c'est que la discipline, c'est de pas lâcher au désespoir, de pas leur laisser cette chance et cette espèce de facilité, de cadeau, de désespérer. Moi, je c'est quelque chose qui est très important pour moi et ça, je vous le donne parce que ça vient d'un grand philosophe qui s'appelle Spinoza. Spinoza dit « Les pouvoirs ont toujours intérêt à nous attrister. » Voilà. La tristesse, c'est une volonté, c'est une intention des pouvoirs établis. Plus vous êtes triste, plus vous êtes désespéré, mieux vous obéirez, mieux vous ferez ce qu'on vous dit de faire parce que vous n'aurez pas la force de faire autrement. C'est la joie qui vous donne envie de vous battre, de vous libérer, de faire des choses différemment, de transformer le monde. C'est cette puissance de joie qui fait que vous êtes actif, que vous pouvez effectivement bouleverser ce qu'il y a autour de vous, quoi. Et du coup, faut faire très attention à ça, et notamment aujourd'hui médiatiquement, on le voit par les médias Bolloré, on le voit par ce travail de l'extrême droite sur nos imaginaires, sur nos psychés. Il faut nous faire peur, il faut nous désespérer, il faut nous faire croire que tout va s'effondrer, il faut nous faire croire qu'il faut surtout pas bouger, sinon ça va être pire. Et quand ils arrivent à imprimer ça sur nous, eh ben ils ont réussi, quoi. Et ils peuvent exercer tranquillement leur pouvoir sur nous. Donc c'est plus une discipline de lutte contre la peur. Et la peur, elle est fabriquée en grande partie, tu vois. C'est-à-dire la peur des migrants, c'est une fabrication intégrale, quoi. Tu vois, il n'y a pas de vague migratoire, c'est pure bullshit, quoi. Mais on te fabrique cette peur-là, quoi. Et on essaye de te faire, votre Rassemblement National, comme ça, tu n'auras pas de migrants, machin. Absurde, complètement, tu vois. Mais ça te met dans cette espèce de désespoir où tu réfléchis. Donc, moi, je crois que l'espoir est naturel chez tout le monde. On s'attend tous à une situation meilleure. Moi, j'aimais beaucoup ce qu'il disait. Là, je sais plus qui a dit dans le groupe précédent. Brighter days ahead, tu vois. Et oui, les jours lumineux arriveront, quoi. Tu vois, je me rappelle, toute fois, je suis tombé en rade, en scooter, vraiment dans la montagne. J'ai un Allemand qui m'a chopé comme ça. Et il me regarde et je galérais sous la chaleur avec mon scooter qui était niqué, etc. Il me dit, Jeden Tag ist ein guten Tag. Ça veut dire, tous les jours sont des bons jours, quoi. Tu vois. Voilà. T'es là, t'es avec nous, on va te prendre en moto, tu vas aller chercher de l'huile, tu vas réparer ton scooter. Tout va bien, gars, tu vois. C'est bon, quoi. Voilà. Donc, je crois que c'est super important d'avoir ça et de garder cette capacité de joie. Et ce que dit Spinoza, c'est que tu éprouves dans la joie quand tu sens ta capacité d'agir augmenter. Voilà. Et eux, ils essayent de faire en sorte que ta capacité d'agir soit diminuée. Voilà. Et quand tu sens que ta capacité d'agir est diminuée, tu commences à être affecté de tristesse. Donc, faut être attentif vraiment à ces choses-là et pas se laisser avoir. Voilà.
1: Alors, Isaac, avec un K, a accompagné l'artiste pluridisciplinaire Yvan Loiseau, alors qu'il tractait pour son spectacle qui s'appelle « C'est comme ça, un spectacle pour changer le monde ». Alors, vous allez voir, ça a un bon rapport avec ce que vous disiez sur la joie. Il a une façon assez particulière de tracter, d'ailleurs. On écoute.
8: Bonjour. Est-ce que vous voulez changer le monde ? Non, mais c'est une coïncidence de ouf. Parce que c'est un spectacle pour changer le monde. Je suis tellement désorienté face à tout ce qui se passe, comme tout le monde, je pense, que je me suis dit, genre, tout ce que je vais faire artistiquement, ça va avoir un lien profond avec le réel. Et pour essayer un peu de se réorienter. Le monde est fou, et ben, ok, très bien. Mais alors cherchons du sens, cherchons de l'ancrage. Et voyons, genre, avec cet ancrage, la rage que ça va nous donner, la force que ça va nous donner pour, du coup, essayer de se sortir de tout ça ensemble. Bonjour. Est-ce que vous voulez changer le monde ?
0: Ah ouais.
8: Oh mais la coïncidence de dingue.
0: Ah bah ouais.
8: C'est un spectacle pour changer. Allez, le monde.
0: Tous ensemble, ouais. On va changer le monde.
4: Changer le monde en 1h45.
8: C'est de la poésie furieuse pour se dire que tout est encore possible. On va écouter nos petits cœurs. Il y a de l'humain qui va sortir. Ça va illuminer la nuit du monde. Et paf, tout ira mieux.
0: Waouh.
5: C'est
0: cool, ça va vite en fait.
8: Alors, on est là, on attend, on est là. Ça va pas bien, on se plaint. On n'a même pas eu le temps de se plaindre qu'en fait ça aurait pu aller mieux, dis donc.
0: C'est
8: une question d'approche, hein. Une question d'approche.
0: Ah oui, vous n'avez pas de flyer.
8: Et non, pour changer le monde, on n'en a pas fait.
0: Ouais, vous avez raison.
8: Ça fait 2 ans qu'on est au festival, ans qu'on fait ça, 2 ans que c'est complet.
0: Sortez vos portables, prenez une photo.
8: C'est ça. Est-ce que vous voulez changer le monde ?
0: Ah non, ça. Mais quelle idée !
8: C'est vraiment vrai, ça.
0: Il est super comme il est.
8: La grande question, c'est un peu qu'est-ce qu'on fait de tous ces milliardaires là qui nous gouvernent et qui font n'importe quoi avec nous, avec l'écologie qui est pas gérée, avec en fait tout ça c'est très lié. Moi j'ai une théorie, c'est que les glands, le mieux c'est de les planter et après ça fait une belle forêt de chênes et à l'ombre on est quand même mieux.
1: Alain, un petit mot sur ces jeux de mots qu'on vient d'entendre.
6: Ah, j'aime bien les glands. Parce que putain, on en a beaucoup au gouvernement. Et du coup, que ça serait beau de faire des forêts avec eux, quoi. Et ils pourraient même plus parler, en fait. Tu vois, il y aurait juste les feuilles qui frissonneraient, quoi. Ça, c'est super.
7: On a beaucoup entendu parler dans notre reportage d'essayer de sortir de tout ça ensemble, notamment. Et vous, dans vos romans, il n'y a pas de héros principal. Tous vos personnages, ils ont chacun une force, mais à eux tout seuls, ils ne se suffisent pas. Et on retrouve beaucoup chez vous cette idée de faire corps ensemble. Et face aux doutes, la plus grande force qui revient, c'est celle du collectif. Dans une société qui tend de plus en plus vers l'individualisme, la performance personnelle, est-ce que on pourrait pas gagner, nous aussi, quelque part, à s'inspirer de vos personnages et faire corps ?
6: Ouais, pour moi, c'est absolument fondamental de faire des livres sur des collectifs, sur des gens qui se battent ensemble pour quelque chose. Moi, je suis héritier comme vous d'une société néolibérale, c'est-à-dire qu'on m'a appris dès le plus jeune âge à dire, voilà, tu es un individu, c'est-à-dire tu ne peux pas te diviser, c'est-à-dire tu ne peux pas te partager non plus. Et en tant qu'individu, tu dois viser l'épanouissement personnel, quoi, tu vois. Et on te dit aussi, les liens, les attachements sont des chaînes, tu vois. Les liens, ça va t'aliéner. Si t'es trop lié, tu vas pas pouvoir bouger, tu vas pas pouvoir... Donc, on conçoit la liberté comme quelque chose d'individuel. Moi, je pense que c'est la plus grosse trahison qu'on ait pu faire, franchement, à l'espèce humaine. En vérité, c'est les liens qui libèrent. Voilà, c'est les liens qui nous libèrent. C'est quand tu es lié à quelqu'un par amour, par amitié, à un groupe, que tu deviens plus vaste, quoi, que tu deviens plus grand, quoi. Et moi, j'ai toujours cette image intérieure de me dire, on a tous la forme, de, je sais pas, d'un phare, d'un appart, d'une maison, etc. On a tous un volume intérieur. Quand tu fais une belle rencontre, quand tu rencontres des gens qui t'apporte des choses, quand tu rencontres un film aussi parfois, un livre, une œuvre, etc., tout d'un coup, ton espace intérieur, imaginons, t'es un petit appart comme ça, de 22 mètres carrés, quoi, et tu rencontres quelqu'un qui te dit quelque chose d'intelligent, et t'as l'impression que le plafond, il augmente un peu, il s'accroît, tu gagnes en volume intérieur. Et parfois, c'est quelqu'un, tu le vois faire des trucs complètement délirants, et t'as l'impression que c'est un peu plus large, ton studio. Il a gagné en largeur, et parfois, il a gagné en profondeur. Tu vois, t'as des gens qui t'amènent de la profondeur, t'as des gens qui t'amènent de la hauteur, t'as des gens qui t'amènent de la largeur, etc. Qui t'amène de la longueur. Et en fait, ces rencontres-là font que tu sens à l'intérieur de ton volume que t'as pris plus de place, t'es un peu plus grand, t'es un peu plus vaste. Il y en a qui t'amènent des fenêtres, il y en a qui t'amènent des portes, etc. Et il faut aller vers l'autre pour ça, quoi. Et aller vers des gens qui vous ouvrent des portes, aller vers des gens qui vous amènent des fenêtres. Tout d'un coup, vous voyez le monde un peu différemment. Aller vers des gens qui augmentent la hauteur du plafond, qui élargissent. Et ça se sent tout de suite, quoi. Et ça se sent même dans les relations amoureuses. Quand on dit une relation toxique, c'est une relation où tu sens que ton espace intérieur, il se réduit, quoi. Tu vois. C'est tout de plus en plus étriqué. Et là, c'est alerte rouge, quoi. Tu vois. Normalement, une relation, voilà. Et les liens qui libèrent, c'est ça. C'est des liens qui accroissent ce volume intérieur. Et qui fait qu'ensuite, tu vas partager une espèce de colloque avec tes apparts, avec tes... Donc, moi, j'aime bien cette image parce que ça me parle, voilà, de dire... on est dans un monde où, vraiment, on essaie de faire croire que être libre, c'est être seul, c'est faire ce que tu veux. Non, c'est pas ça. Être libre, c'est être lié aux autres d'une façon que ça t'accroisse, quoi. Ça accroisse ton volume intérieur. Et quand t'as pigé ça et quand t'arrives à faire ça autour de toi, dans ta famille, dans ton groupe de potes, dans un collectif comme nous, on le fait là-haut... Ah, tout va mieux quand même, tu vois. Et tu te sens bien. Donc moi, j'essaie de montrer ça dans mes livres, j'essaie de le faire vivre dans mes livres. La Horde, c'est typiquement ça, c'est 23 personnes qui ensemble arrivent à à remonter un vent absolument féroce et réussiront à aller au bout, quoi, au bout de ce vent, à la source du vent, alors que personne n'a réussi à le faire, ni avec des machines, ni avec rien du tout. Ils sont à 34e ordre, ils vont le réussir à le faire. Tu vois, et ça, c'est pareil dans les furtifs, c'est pareil dans la zone du dehors, c'est toujours des groupes. Et j'aime mettre en scène ces groupes-là pour dire, bah, on peut y arriver ensemble, quoi. Ça va nous accroître, ouais, ouais. Ça va nous agrandir.
1: Alors, Noah a décidé qu'il allait répondre à notre question du jour comme ça, direct. Bah, Noah, on t'écoute.
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9: Cher public, et si l'espoir était une discipline? Moi, mon espoir, je l'ai mis dans une lettre. Car à l'occasion du commencement de ma formation d'assistant de vie aux familles, nos deux formatrices, à qui je dois énormément, nous ont demandé de nous atteler à un exercice singulier. Écrire une lettre au nous de fin de formation, soit le nous de 7 mois plus tard. Voici donc le dit espoir. Mon cher Noah, c'est de toi d'il y a 7 mois en arrière qui t'écrit ces quelques mots. Tu viens de rentrer en formation d'assistant de vie en famille. Tu l'as fait car après avoir travaillé 4 ans dans la restauration, t'en avais un peu ras la casquette. Mais pas seulement. Tu l'as aussi fait parce que papy est de plus en plus affaibli par la vieillesse. Tu sais que bientôt son autonomie partielle ne sera plus qu'un souvenir lointain et tu veux être présent pour l'homme qui te donne le plus envie de lui ressembler au monde. Tu le fais aussi car même s'il va mieux, ton frère a toujours des séquelles et tu remuerais ciel et terre pour mieux le comprendre et l'aider à avoir une vie heureuse et normale. Tu te souviens quand il venait d'avoir son accident ? Qu'il était réduit à l'état de presque légume, qu'il n'avait aucun suivi, qu'il a fallu tout lui réapprendre. N'oublie jamais. Qui sait? Peut-être qu'un jour, grâce à cette formation, tu accompagneras toi aussi des gamins accidentés comme ton frère a pu l'être. Au fond, cette formation n'est qu'un début, car si ça n'a pas changé entre-temps, indécis comme je nous connais, notre rêve, c'est de créer une association pour aider tout le monde. Pas seulement les vieux, les gamins ou les personnes en situation de handicap, mais aussi les sans-abri, les toxicos, les alcooliques, les réfugiés ou opprimés. Car toi aussi, t'as connu toute cette merde. Des proches sous alcool et cachetons, la crève-dalle à dormir à deux dans un vieux scénic rouillé et à manger du putain de pain rassis comme seul repas de la journée. Opprimé de tous et délaissé comme une merde à cause de ton obésité, n'oublie jamais, tu reviens de loin. Donne aux pauvres gens de ce monde ce que ce monde de merde ne t'a jamais donné. J'attends de toi que tu apprennes les ficelles du métier, ça t'aidera pour la suite. Et même si ça ne sera pas évident, car tu as la sympathie d'une porte de pénitencier, ne relâche pas tes efforts, c'est largement à ta portée. Tu as bien progressé dans ta vie dernièrement, alors continue et rends maman fière. Musique. Le voilà, tout mon espoir. Il réside dans cette simple lettre que je me suis écrite à moi-même. Mais alors, est-ce que mes positions, mes avis ont changé depuis? Eh bien non. J'ai toujours pour projet de fonder cette formidable association que je vois lorsque je ferme les yeux. Un endroit qui redonne de l'espoir. Est-ce que j'ai rendu maman fière? Eh bien, vous savez, ma mère est de ces mamans à qui je pourrais dire que je braque des banques toute la journée, qu'elle serait quand même fière de moi. Plus sérieusement, je pense l'avoir rendue fière. Maintenant, il faut perdurer. Même si on ne se comprend toujours pas, mon frère va bien. Malheureusement, mon grand-père s'en est allé entre l'écriture et l'ouverture de cette lettre. J'ai la boule au ventre rien qu'en écrivant ces mots, et je l'ai sûrement aussi devant vous tous ce soir. C'était l'homme le plus accompli que j'ai jamais connu. Il a trimé toute sa vie et s'est battu uniquement et toujours pour sa famille. Ma mère, elle était sa princesse, et moi, j'étais son pitre préféré parmi cette famille qui en compte bien trop. Et cette musique, eh bien, elle me fait penser à lui, à la manière qu'il avait de mener sa barque. Alors, je ne sais pas si l'espoir est une discipline et j'en ai rien à foutre. Ce que je sais, c'est qu'aujourd'hui, j'ai espoir de continuer à rendre ma mère fière chaque jour. Et grand espoir de rendre mon grand-père fier parce que je sais qu'il me regarde là-haut. Cette chronique, cette émission, je la dédie au plus brave des hommes qui aient posé le pied sur cette terre. Et à l'homme que je garderai en mémoire toute ma vie jusqu'à le retrouver. Bisous, papy, je t'aime.

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1: Merci Noah. T'avais une question pour notre invité, je crois.
2: Oui, bien sûr, Alain Damasio, je suis ravi de vous avoir avec nous ce soir. Alors, j'ai été agréablement surpris quand, en préparant cette émission, j'ai lu votre biographie et j'ai vu que vous vous êtes arrêté dans un coin que je connais bien. Vous vous êtes isolé à Nonza. Moi, j'ai de la famille à Canaries.
3: Ah, génial.
2: Voilà, du côté
3: direct sur la mine d'amiante, sur l'ex-mine d'amiante.
2: C'est ça, du côté de mon père. Alors, je ne sais pas si vous avez déjà eu l'occasion, quand vous étiez en Corse, de manger au bon clocher, mais c'est mon cousin qui le tient.
3: Génial, j'y ai mangé en plus, ouais.
2: Ah bah, j'espère que vous avez bien mangé alors.
3: Je crois que j'ai vomi après, non?
2: Ça faut éviter de le dire à l'antenne, ça. Donc, est-ce que s'isoler, d'après vous, permet de se préserver en quelque sorte et de persévérer?
3: En fait, c'est un rythme intérieur. C'est vraiment des choses à trouver. C'est-à-dire que moi, je suis très sociable, donc j'adore passer beaucoup de temps avec des gens. Et comme je vous le disais, c'est des choses qui m'agrandissent, qui m'évasent, qui me rendent plus fort, je pense. En tout cas, peut-être un peu plus profond. Et il y a les moments où t'arrives ce qu'on appelle le burn-out social, quoi. Tu vois, tu ne supportes plus de parler aux gens. T'arrives même pas à écouter ce que les gens te disent, etc. Et à ce moment-là, je sais que je dois partir et je sais que je dois trouver mon lien à moi-même, retrouver ce lien-là. Et là, je le fais une semaine par mois maintenant. C'est-à-dire, je pars en montagne. Donc, des fois, je vais en Corse. Hein, ça m'arrive de retourner en Corse. Mais je vais surtout Mercantour, Verdon, Vercors, les Écrins, le Queyras, souvent en montagne parce que j'aime bien randonner. Et là, je reconstitue à la fois ma pêche physique, mais aussi mon rapport personnel à mon imaginaire, à ma création. Je me remets à écrire. Et écrire, c'est ça, c'est retisser ce lien à soi-même, hein, tu vois. Et cette boucle-là, quand tu la reconstitues, tu te rends compte que, ben ouais, ça apporte aussi beaucoup de joie, quoi. Et ça te permet de te reconstruire, de te ressourcer, quoi. Donc, c'est vraiment articulé, ces deux moments-là, ouais.
2: Du coup, c'est peut-être un peu culotté, mais est-ce que quand vous retournez en Corse, vous mangez toujours chez mon cousin?
3: Mais je traverse, en fait, en bateau juste pour ça, quoi. Pour aller manger au bon clocher à Canaries, quoi. Non, mais Nonza est fantastique. C'est Nonza, Canaries et tout ça. C'est tout le Cap Corse est incroyable. C'est une bande de terre. Tu peux monter à 1300 mètres et tu vois la mer des deux côtés, à l'est et à l'ouest. Et il y a très peu de lieux qui permettent ça, quoi. Donc c'est, et puis t'as cette puissance de la Corse, cette puissance végétale et minérale. Tu vois, t'as ce croisement entre le végétal et le minéral qui donne une énergie, je trouve, vraiment particulière. Donc c'est toujours un lieu que j'aime retourner, ouais.
2: Mon papa sera aux anges de l'apprendre. Allez.
1: Je vais te concurrencer, Noah. Parce que, Alain, vous avez grandi en banlieue lyonnaise et ouais. Je suis lyonnaise.
3: Putain, j'ai des traqueurs, là.
1: Le monde est petit. Et en banlieue lyonnaise, il y avait ce terrain de foot où vous aviez l'habitude de jouer avec vos amis. Mais lorsque vous étiez seul, il se transformait en terrain d'exploration. Vous l'appeliez d'ailleurs le terrain d'à côté. Plus tard, vous écrivez un roman qui s'appelle « La zone du dehors ». J'ai l'impression que cette idée d'à côté revient souvent. Est-ce un lieu où on peut apprendre à imaginer d'autres possibles, finalement?
3: Ouais, c'est très marrant que tu cites ça, parce que tu sais, tu comprends assez tard les inspirations et comment ton inconscient vient travailler en toi. Et c'est vrai que ce premier livre, La Zone d'or, qui n'est pas du tout sorti en 99, comme les gens le disent partout, c'est n'importe quoi. C'était sorti en 96, donc je l'ai écrit entre 22 et 25 ans, donc j'étais quand même très jeune. Et j'avais vécu cette enfance où j'avais un jardin. Et à côté, il y avait un terrain complètement libre, avec des lianes, avec des cerisiers, avec des ronces, et j'adorais partir là-bas. C'était ma zone du dehors à moi, en fait. C'était mon dehors à moi. C'était là que j'échappais aussi à l'emprise maternelle. Mon père était très patriarcal et je l'aimais beaucoup, mais il avait vraiment une empreinte un peu trop forte sur la famille. Et ma liberté, c'était d'aller à côté et de délirer dans mes imaginaires, dans ces couloirs-là. Il y a des couloirs de ronces, je me rappelle, je les traversais. J'avais l'impression que j'allais voir, un peu comme dans Star Wars, j'allais voir mon double qui allait apparaître, que j'allais combattre avec une épée laser et tout. Et j'avais tous mes délires là-dessus, je montais sur les cerisiers. Et je crois qu'on a besoin d'une zone dehors, quoi. Qu'on a besoin d'avoir un espace dans lequel on... Aujourd'hui, c'est plus des zones comme Moustier-Sainte-Marie, dans les ravins et les canyons de Moustier. C'est vraiment une zone, quand j'y vais, j'ai l'impression d'être chez moi. J'ai l'impression que c'est là que je suis né. Et ça me fait un bien fou, en fait, quoi. Je suis beaucoup plus attaché à des espaces naturels comme ça qu'à la ville dans laquelle j'arrive pas à trouver mes repères, vraiment. J'ai l'impression que tout le monde... Tu vois, à Paris, les gens disent, ah, le Pont Neuf, c'est extraordinaire et tout. Il y a des milliards de personnes qui ont fait le Pont Neuf. Je dis jamais, je serai chez moi sur le Pont Neuf, quoi. Mais par contre, dans certains ravins, certains canyons, des fois sur certains rochers, à Nonza, j'ai une balade de rochers comme ça. Il y a des rochers que je reconnais, c'est presque des potes, quoi. Et voilà, j'ai l'impression que il y a pas 100 milliards de personnes qui les a vus, quoi. C'est une chose importante. Ouais.
1: D'ailleurs, je sais pas ce que vous en pensez, mais j'ai l'impression que les imaginaires, ils sont de plus en plus restreints. Pourtant, on n'a jamais eu autant de plateformes qui nous proposent tellement de choses à regarder, tellement de livres à voir, et pourtant, on nous propose à chaque fois des remakes de films, des remakes de remakes. Et est-ce que vous pensez que c'est fait exprès pour justement restreindre notre imaginaire et cultiver ce désespoir?
3: Je sais pas si c'est fait exprès, mais je peux te dire qu'avec l'arrivée de l'IA générative, ça va pas s'améliorer. On va avoir ce qu'on appelle l'inchitification, quoi, c'est-à-dire c'est la merdification des productions, puisque l'IA va se servir de productions faites par l'IA, qui elles-mêmes vont servir de productions faites par l'IA, etc., comme une photocopie de photocopie de photocopie, tu vois. Et au bout d'un moment, la capacité et l'originalité risquent singulièrement de s'appauvrir. Non, je crois qu'ils essayent, les créateurs essayent à chaque fois de sortir des choses nouvelles, mais on est tellement saturé de séries, effectivement, de films et tout, que tant que t'es confronté à ça, t'as du mal à créer un imaginaire qui soit vraiment original. Moi, je mets énormément de temps à faire des livres. Les gens pensent que je glande, non, je fais beaucoup de choses, mais j'ai mis 7 ans à faire L'Heure du Contrevent, j'ai mis 15 ans en étalement à faire les Furtifs. Là, je suis depuis 2 ans et demi sur le 4e roman. Je mets beaucoup de temps parce que trouver une idée originale, vraiment singulière, vraiment personnelle, vraiment quelque chose qui n'a pas été fait, pas été vu, pas été labouré, ça prend énormément de temps. C'est-à-dire que tu te décales sans arrêt du cliché. Il y a tous les clichés qui arrivent. C'est Deleuze qui le dit super bien. Il dit, en fait, la page blanche, ça n'existe pas. C'est faux, quoi. On écrit sur des pages qui ont été écrites 1 milliard de fois, quoi. Sur des pages qui sont saturées d'écriture. Et la grande difficulté, c'est de raturer, c'est de gommer, c'est de percer la page, c'est de la traverser, c'est d'aller chercher quelque chose au-delà du cliché. Ça prend énormément de temps. Et il dit, pour ça, faut aller chercher des puissances du chaos, quoi. Faut chercher des choses qui appartiennent pas à l'attendu, au déjà vu, au déjà fait. Et ces forces du chaos, bah, tu les trouves en pleine nature, tu les trouves en toi, tu les trouves dans tes traumas, tu les trouves dans tes délires, dans tes rêves, parfois. Ça prend du temps. Voilà. C'est un immense compost qu'il faut construire. Ce compost, c'est pas 3 épluchures qui font un compost, quoi. Il faut beaucoup d'années, beaucoup de sédimentation, beaucoup de pluie, beaucoup de soleil pour arriver à faire pousser quelque chose. Donc, les gens croient qu'on peut faire, voilà, une chanson en 3 jours, qu'on peut faire une série télé en 6 mois, etc. Ouais, bien sûr, tu peux faire ça. Mais la chance que ça ressemble à quelque chose de déjà fait est très forte. La première couche de ce qui te vient, c'est déjà ce que t'as vu, lu, entendu, quoi. Donc pour atteindre au-delà de cette couche, il faut prendre beaucoup de temps. Il faut se donner beaucoup de temps.
0: Et vous parlez de créativité, justement. J'avais une question par rapport à ça. Alors, comme Héloïse tout à l'heure qui vous disait qu'elle écrivait de la poésie, justement, pour être plus dans quelque chose de positif, moi, j'utilise ça aussi pour me ressentir plus ancrée. Vous parliez de se déconnecter, justement, de tout ce qui est technologie pour se reconnecter à soi-même et à sa chair. Mmh. Et justement, moi, quand j'écris de la poésie, j'avais tendance à être ultra connectée à mon téléphone. Et c'est dans ces moments-là que j'avais le moins d'inspiration, en essayant justement de me redéconnecter, on va dire, et apprendre à observer ce qui m'entoure. J'ai remarqué un regain de créativité. Est-ce que justement vous pensez que, comme on est en quelque sorte, on est forcé en fait par nos modes de vie, toute cette technologie qui nous est un peu imposée, comment est-ce qu'on peut s'en libérer pour retrouver cette créativité?
3: Alors, c'est clair que il faut déconnecter, ça c'est indispensable. C'est-à-dire, tu peux pas créer si autour de toi t'as des notifs qui arrivent toutes les 2 secondes, si autour de toi l'attention est dispersée, etc. Pour que monte en toi quelque chose de vraiment profond et vraiment créatif, il faut absolument pas que quelque chose vienne te déranger. Tu vois, il y a cette phrase de Rainer Maria Rilke que j'adore, elle dit « Je suis dans le travail comme un noyau dans son fruit. » Quand tu crées, il faut que tu sois comme un noyau dans ton fruit et que personne pénètre à l'intérieur du fruit et viennent perturber ton noyau. Donc la déconnexion, elle est fondamentale. Mais tu vois, dans le vocabulaire, moi, j'aime pas le terme reconnecter, déconnecter, etc. Déconnecter, oui, parce que t'as le câble. Mais moi, c'est pas un problème de me reconnecter à moi-même, c'est un problème de me relier à moi-même, de me retisser à moi-même. C'est un problème d'étoffe, de lien, de tissage, d'attachement. C'est pas du tout un problème de câble et de connexion. Tu vois, on est perturbé par ce monde de la tech. Vraiment, c'est que tu retisses ton lien à toi-même, en fait. Ce lien, il a été déchiré, effiloché, il a été coupé par, justement, toutes ces interfaces, ces médiations, etc. Et quand tu retrouves ce lien à toi-même, tout d'un coup, c'est une infinité de petits fils qui commencent à se tisser, quoi. Et qui fait que tu retrouves une étoffe personnelle, quoi. Et quand t'as cette étoffe personnelle, ben, ouais, là, tu peux créer et faire des choses importantes. Donc, c'est très important de couper, quoi.
4: Merci à tous. J'ai bien peur qu'on arrive à la fin de l'émission aujourd'hui. Je sais. Mais on se revoit demain, vous en faites pas. J'aimerais remercier d'abord mes chers collègues sur le plateau pour cette discussion. On avait Pamplune, Alpha, Héloïse, Isaac, avec un C, Lou, Inès et Noah. Un immense merci à vous, Alain Damasio, vraiment c'était un honneur. Merci beaucoup d'être venu réfléchir avec nous et de nous avoir donné des pistes sur cet espoir si compliqué à saisir. Je voudrais aussi remercier Isaac qui a la technique, merci. Évidemment. Oui, applaudissez. Évidemment, merci à vous, chers auditeurs et chers publics. On se retrouve demain, même lieu, même heure, donc vous en faites pas. On se posera la question suivante, comment tenir debout dans un monde qui épuise? On discutera de santé mentale, de burn-out, des réseaux sociaux et de la créativité comme bouclier. Ce sera avec Hortense Archambault et Thibaut Perrenoux. Encore merci à tous pour votre écoute et je vous souhaite une très belle soirée. À demain.
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1: Bienvenue sur RFI, il est midi à Paris, 10h en temps universel.
2: Fanny Baye.
1: Les Italiens désormais contrôlés à la frontière avec l'Espagne et ce pendant un mois. Décision prise à la suite de mesures similaires imposées par Rome après l'arrivée de quelques 72 000 Marocains dans l'enclave espagnole de Ceuta. Correspondance de Madrid en ouverture de cette édition. Nous serons aussi en Colombie où le nouveau président d'extrême droite a officiellement pris ses fonctions hier. Au cœur du discours d'investiture d'Abelardo de la Espriella, lutte contre le narcotrafic et budget de l'État. 844 enfants décédés au Bangladesh depuis le 15 mars. L'épidémie de rougeole ravage le pays et certaines familles précaires n'ont pas les moyens de soigner leurs enfants. Vous entendrez le témoignage d'un acteur humanitaire qui les accompagne. Enfin, sucre, céréales et huiles végétales. Partout dans le monde, les prix des produits alimentaires grimpent. Ils sont même à leur plus haut niveau depuis 3 ans. Constat de l'Organisation des Nations Unies pour l'alimentation et l'agriculture. Toutes les explications à la fin de ce journal. C'est cette nuit que l'Espagne a commencé à imposer des contrôles à sa frontière avec l'Italie. Contrôle dans les ports et aéroports de routine pour les ressortissants italiens qui va durer un mois jusqu'au 7 septembre. Mesure prise en réponse à des contrôles similaires imposés par Rome après l'afflux massif de migrants dans l'enclave espagnole de Ceuta la semaine dernière. À Madrid, la correspondance de François Musso.
3: C'est une surprise. En Italie, on ne s'attendait pas à ce que le gouvernement Sanchez réagisse d'une façon aussi ferme au fait que l'exécutif de Giorgia Meloni veuille imposer des contrôles aux personnes en provenance de l'Espagne au prétexte que 72 000 migrants marocains ont pu entrer illégalement dans l'enclave espagnole de Ceuta. Madrid avait fixé un ultimatum à Rome, lui demandant de renoncer à ces contrôles inédits entre deux pays de l'Union européenne. En l'absence de réponse et pour justifier sa propre mesure de rétorsion, Pedro Sanchez a utilisé un argument similaire, persistante pression migratoire irrégulière. Madrid estime que l'attitude de Rome est injuste et injustifiée. Tout d'abord parce que l'immense majorité des migrants marocains ont été reconduits aux frontières. Ensuite, parce que l'enclave de Ceuta est espagnole, mais n'appartient pas à l'espace Schengen. Enfin, parce que l'Italie reçoit bien plus de migrants illégaux que l'Espagne. Pour terminer, Pedro Sanchez rappelle qu'au cours des nombreuses crises migratoires chez son voisin, comme à Lampedusa en 2023, les autorités espagnoles s'étaient montrées solidaires. François Musso, Madrid RFI.
1: Vous l'avez entendu, quelques 72 000 personnes avaient franchi la frontière depuis le Maroc vers le territoire espagnol la semaine dernière, au moins 141 morts dans la traversée, selon un nouveau bilan encore provisoire d'Association marocaine de défense des droits humains. Pendant ce temps, le roi d'Espagne, lui, était en Colombie. Felipe VI a assisté hier à la cérémonie d'investiture du nouveau président d'extrême droite. Abelardo de la Espriella a pris ses fonctions à Cali. C'est la première fois de l'histoire du pays que l'événement n'a pas lieu dans la capitale Bogota. Un premier discours en tant que chef de l'État ferme, plusieurs annonces faites comme celle concernant la lutte contre le narcotrafic.

0: ou la gestion du budget de l'État. Notre correspondante en Colombie, Najat Benrabah, nous raconte la cérémonie.
1: C'est devant un parterre de soldats, de commandants, de chars d'assaut et d'hélicoptères de combat que le nouveau président a pris la parole. Abelardo de la Espriella a annoncé les premières mesures de son mandat, dont celle de la reprise des fumigations des champs de production de feuilles de coca, sa mesure phare pour lutter contre le narcotrafic.
2: C'est une priorité nationale. La coca ne se combat pas avec des statistiques maquillées ni avec des cartes manipulées, mais en l'arrachant de la terre. Je vais mettre en œuvre la fumigation avec des herbicides de dernière génération qui n'affectent pas la santé humaine.
1: Puis, dans le cadre de sa lutte contre le crime organisé et le narcotrafic, il va construire des méga-prisons.
2: L'ère du tigre sera ferme et déterminée contre le crime. Dans mon gouvernement, des méga-prisons seront construites pour incarcérer ceux qui représentent la plus grande menace pour la sécurité du peuple. Militaires et policiers de la patrie, soyez certains que ce gouvernement vous protégera comme il se doit, vous, les héros de la Colombie.
1: Le premier décret signé par le nouveau président concerne le budget de l'État. Abelardo de la Espriella a annoncé le gel partiel des dépenses et la révision des contrats publics afin de réduire le déficit budgétaire actuel. Najat Benrabah, Medellín, RFI.
0: Et à peine arrivé au pouvoir, le président colombien a eu la confirmation du soutien de Washington. Une aide $1 milliard a été annoncée par les États-Unis pour les politiques économiques et de sécurité d'Abelardo de la Espriella. Aux États-Unis, justement, Todd Blanche, validé de peu par le Sénat, 50 voix pour, 49 contre. L'ancien avocat personnel de Donald Trump devient donc le nouveau ministre de la Justice, un poste qu'il occupait déjà par intérim depuis avril. En réaction, il s'est dit profondément honoré. Fin donc d'une procédure tortueuse pour le président américain, qui a vu une poignée de sénateurs de son camp républicain s'opposer à cette prise de fonction. Dans le reste de l'actualité, c'est sa première visite en Serbie. Volodymyr Zelensky est arrivé hier soir à Belgrade, allié traditionnel de Moscou. Déplacement du président ukrainien dans un contexte de guerre avec la Russie. Et alors que le chef d'État est en quête de soutien à l'international, il doit s'entretenir avec son homologue serbe Aleksandar Vučić aujourd'hui au palais présidentiel. Et c'est dans ce contexte que l'Ukraine a essuyé de nouvelles frappes russes cette nuit dans la région de Kiev. Au moins 3 morts et 7 blessés selon les autorités. La Russie dans le viseur de politique français, le candidat à l'élection présidentielle en France, Gabriel Attal, a porté plainte hier soir pour ingérence étrangère en provenance de réseaux russes. Une plainte qui fait suite à une série de deepfakes, de faux reportages vidéo ou encore de fausses unes de journaux répertoriées sur les réseaux sociaux. C'est ce qu'expliquent ses avocats. C'est l'une des maladies les plus contagieuses au monde. L'épidémie de rougeole a tué depuis le 15 mars au moins 844 enfants au Bangladesh. Plus de 112 000 personnes ont aussi été hospitalisées d'après le ministère de la Santé. En cause, le manque de vaccination, mais aussi les frais annexes pour la prise en charge des enfants de familles précaires. Farouk Rahman les accompagne. Il est directeur adjoint du Croissant Rouge du Bangladesh. On l'écoute.
3: L'épidémie actuelle de rougeole reste une préoccupation majeure. Et en particulier là où l'accès aux soins est limité et où la vaccination a été interrompue. Au Bangladesh, les soins dans les établissements publics sont presque entièrement gratuits. Cependant, de nombreux foyers doivent faire face à des dépenses indirectes, les frais de transport, de diagnostic, l'achat de médicaments, sans parler de la nourriture, de l'hébergement ou encore des pertes de revenus pendant que les soins sont prodigués aux enfants. Nous avons mené une enquête qui montre que 90% des personnes interrogées ont dû emprunter de l'argent et plus de 60% ont dépensé toutes leurs économies. Avec le soutien de la Fédération internationale des sociétés de la Croix-Rouge, nous avons pu lancer une opération pour récolter des fonds. Plus que jamais, la vaccination et la sensibilisation sont importantes. Nous devons donc poursuivre nos efforts pour se prémunir contre cette épidémie de rougeole.
0: Farouk Rahman, directeur adjoint du Croissant Rouge du Bangladesh, interrogé par Nicolas Fellman. L'actualité économique à présent et les prix alimentaires mondiaux qui sont à leur plus haut niveau depuis 3 ans, 1% d'augmentation par rapport à l'an dernier selon le constat de la FAO, l'Organisation des Nations Unies pour l'Alimentation et l'Agriculture. Vague de forte chaleur, augmentation des prix de l'énergie ou encore contexte géopolitique tendu ont contribué à ce phénomène. Antoine Camara.
4: Le sucre, les céréales et les huiles végétales sont les produits alimentaires qui ont le plus contribué à cette hausse. Le prix du sucre a bondi le mois dernier de plus 5,6% en raison des inquiétudes générées par les effets des canicules et sécheresses sur la production. Il en est de même pour la production asiatique avec le phénomène El Niño. Même tendance pour les céréales, le cours du blé a bondi de plus 5,8%. Les mauvaises conditions climatiques pèsent sur le rendement des récoltes et à cela s'ajoutent les perturbations des exportations en provenance de la mer Noire. Les exportations agricoles ukrainienne pourrait ainsi chuter de près de moitié cette saison en raison des frappes russes sur les ports du pays. Et les prix des huiles végétales affichaient aussi une augmentation de plus 2% par rapport au mois précédent, ce qui représente leur plus haut niveau depuis 4 ans. Cette hausse est avant tout imputable à l'augmentation des cours des huiles de palme et de soja qui ont continué à grimper en raison d'une forte demande du secteur de l'agrogazole.
0: Les précisions signées Antoine Camara. Et on vous parlait de conditions climatiques. Eh bien en France, les fortes chaleurs sont toujours d'actualité. 12 départements placés en vigilance orange ce week-end par Météo France. Des pics de chaleur notamment attendus dans le sud-ouest et le long de la vallée du Rhône. Et puis dans le sud-est également, vigilance orange maintenue dans plusieurs départements. Et malgré les températures élevées, l'incendie dans le Var a été fixé après 18 jours de mobilisation. 11 200 sapeurs-pompiers venus de France et d'Europe pour lutter contre ces flammes. C'est ainsi que se referme cette édition. Merci d'être à l'écoute de RFI. Le prochain point sur la formation dans une cinquantaine de minutes. À suivre sur la radio du Monde. 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
1: Bonjour à tous et bienvenue dans l'agenda de Radio Alto. Le bon plan des Bauges, c'est parti, on y va. Aujourd'hui, samedi 8 août, eh bien, c'est le début de la fête des alpages du Mont-Revard. Et au programme, ce samedi à partir de 19h, soirée DJ en plein air. Dimanche, fête traditionnelle avec messe en plein air et bénédiction du troupeau, suivie d'animations musicales, de danse folklorique, d'un marché artisanal, ainsi qu'une démonstration de savoir-faire et des jeux en bois. C'est un événement tout public. Dimanche 9 août, ce dimanche à 11h, concert de trio Sequoia pour une journée réunionnaise et c'est organisé par T'inquiète la guinguette au Bistrot Vapeur de Chenal et Frasse. De 11h à 12h30, concert du groupe Les Lucettes et Lucien sur la terrasse de la boulangerie Aubelor du Châtelard. C'est un trio guitare-voix local qui revisite les beaux classiques de la chanson française. On salue au passage Lucien, Dorothée et Anne. À 18h, ce dimanche, spectacle clownesque Le Mojo par la compagnie Les Balbelutes s'espace dans les jardins de l'habitat coopératif du Grand Préau situé au Châtelard et organisé par l'association Sous les Lampions. Le spectacle est au public et dès 17h30 avec de la petite restauration et buvette sur place. Attention, pas de carte bleue sur le site. La réservation est souhaitée sur la page Hello Asso de l'association. C'est sur prix libre à partir de 5 euros. Du 4 au 9 août, c'est la 7e édition du Symposium de sculpture et rencontre d'artistes à École en Bauges. Avec toute la semaine, sculpture sur pierre, laine feutrée, tournage sur bois, vannerie, forge, tir à l'arc, conte. Plusieurs soirées sont également annoncées avec samedi, conte musical à la passerelle, puis atelier toute la journée. Et à 20h, soirée concert avec Black Stage. C'est un événement gratuit.
2: Cette fin de semaine également, à Aix-les-Bains, à la plage Mémard, vous pourrez vous rendre au festival La Récré à partir du vendredi 7 août à 17h jusqu'au dimanche 9 août. Un festival gratuit, créatif et intergénérationnel avec différents ateliers pour tous les âges, marchés de créateurs, concerts et DJ sets dans une ambiance familiale et chaleureuse. Vous pourrez ainsi découvrir des artistes régionaux et nationaux au cours de ces trois journées. Entrée gratuite, buvette et food truck sur place. Plus d'informations sur le site aixlesbains-rivieradesalpes.com.
1: Pour rappel que si vous aimez votre radio associative, eh bien, pensez à adhérer sur notre page Hello Asso. C'est une marque de soutien qui nous fait du bien. C'est la fin de cet agenda. Excellent week-end à vous. Et on se retrouve très vite sur Radio Alto 94.8.
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4: La déchetterie du Châtelard est ouverte les mardis, mercredis, vendredis et samedis de 8h30 à 12h30 et de 13h45 à 17h30. Aillon Margeria Événements vous donne rendez-vous tout l'été. Au programme, tous les jours, jeux de piste à partir de 6 ans, avec un livret de jeux à récupérer à l'office de tourisme. Les lundis, accueil gourmand pour découvrir le programme de la semaine au centre d'accueil à 11h30. Les mardis à 17h, enquête mystère sur le sentier des étoiles. Un jeu d'énigmes à partir de 6 ans. Les mercredis de 15h à 17h, c'est la fabrique à cerf-volant. Participez à cet atelier pour réaliser votre propre cerf-volant. Le jeudi à 10h30, ce sont les Colympiades. Rendez-vous au Val d'Aillon pour réaliser un parcours d'épreuve en équipe à partir de 5 ans. Retrouvez le programme complet de leurs animations sur www.lesaillons.com. Flexi, le service de transport à la demande, dessert les Bauges. Sans concurrence avec les transports actuels, vous pouvez vous déplacer toute l'année, du lundi au samedi, dans votre zone. Elle circule de 6h à 19h30. Vous pouvez réserver votre trajet 30 minutes avant ou 30 minutes après les horaires de la ligne régulière sur votre zone. Plus d'informations sur le site de Grand Chambéry et réservations sur l'appli MyMobi. Tout l'été, de 18h à 22h, bar à vinyle au restaurant du plan d'eau de l'Échrenne. Chacun peut choisir ses vinyles pour les confier au DJ. La Chartreuse d'Aillon accueille l'exposition Germination, la première installation artistique collective avec la participation de 15 artistes. Une création contemporaine qui dialogue avec le vivant. Installation mêlant végétal, matériaux bruts ou vivants, images et structures. Une expérience sensorielle et immersive à venir découvrir à la Chartreuse du mercredi au lundi de 10h30 à 18h. Fermeture le mardi. La ligne 30 est une ligne de transport en commun reliant la commune d'École à la gare routière de Chambéry en passant par Aix-les-Bains. Elle fonctionne du lundi au samedi toute l'année. Pour prendre connaissance des horaires et arrêts desservis par cette ligne, vous pouvez vous rendre sur le site www.grandchambéry.fr à la rubrique Transport et Mobilité. Exposition photo en plein air dans les jardins de la Maison du Parc au Châtelard. 10 photographies de Sylvain Clapeau sur le massif des Bauges à découvrir jusqu'au 27 septembre. Retrouvez les marchés hebdomadaires dans le massif des Bauges, à l'Échrenne, place des Cantaloups, le mardi de 9h à midi. Au Châtelard, il sera le vendredi de 9h à midi. Et le marché des producteurs, c'est toujours les vendredis et toujours au Châtelard, de 17h à 19h30. La ligne 41 est une ligne de transport en commun reliant la commune du Châtelard à la gare routière d'Annecy en passant par Gruffy. Elle fonctionne du lundi au samedi toute l'année. Pour prendre connaissance des horaires et arrêts desservis par cette ligne, rendez-vous sur le site des transports Franconi à la rubrique « Ligne régulière ». La piscine d'Aillon Margeria 1000 est ouverte jusqu'au 30 août tous les jours sauf le mardi de 11h à 19h. Démonstration d'été de la scierie à grand cadre de Bellecombe-en-Bauges, les mardis de 14h à 17h. Visite, démonstration et explication sur place avec les bénévoles pour tout savoir de cette scierie datée du 19e siècle et rénovée par les habitants. Accès ouvert à tous sur participation libre.
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1: Bonjour, c'est Simon Jatucoulade, j'ai 37 ans et je suis agricultrice en GAEC avec mon mari sur la commune de Puygros. On élève 50 vaches laitières et 9794 poules. Donc je suis arrivée en Savoie pour rejoindre mon conjoint qui est aujourd'hui mon mari en 2013. Lui avait déjà une exploitation de vaches laitières, c'est la quatrième génération de sa famille sur l'exploitation. Moi, j'avais une activité en parallèle, mais j'ai toujours participé à la vie de la ferme et participé à l'activité en aidant comme je pouvais en dehors de mon temps de travail. Et puis, j'ai eu envie de le rejoindre sur l'exploitation parce que j'avais un besoin aussi de revenir à la nature et être plus proche de chez moi. L'exploitation compte 50 vaches laitières en AOP Tom des Bauges avec autant de renouvellement de troupeaux. Mon mari et moi avons aussi deux enfants, donc on aurait pu faire le choix d'augmenter notre exploitation de vaches laitières pour que je m'installe, mais on n'avait pas la surface du bâtiment ni la surface du foncier. Et puis c'est aussi une activité qui est très chronophage et qui demande une astreinte constante. Et donc on a décidé de ne pas s'orienter là-dedans, étant donné qu'on voulait garder quand même du temps aussi pour la vie de famille. Et c'est pour ça qu'on a fait le choix de se diversifier autrement. Et puis aussi les aléas climatiques qui font qu'aujourd'hui la production laitière n'est plus aussi simple, plus le contexte sanitaire qui peut parfois être assez compliqué. Donc c'est pour ça qu'on s'est orienté différemment.
2: C'est bien par contre, il y a des autres ici, c'est un peu sauvage.
3: Alors ?
1: Donc on a décidé de créer un GAEC au 1er janvier 2024. On a auparavant eu un projet d'agri-tourisme, donc on avait des cabanes dans des champs qu'on voulait réhabiliter en logement insolite pour pouvoir faire de l'accueil à la ferme et faire participer les gens à la vie de la ferme. Sauf que ce projet n'a pas été accompagné par la commune, donc on a laissé tomber. Et en fait, on se fournissait déjà au groupe Oxiane pour les céréales alimentaires de nos vaches. Et en fait, on a reçu des messages parce qu'ils cherchaient des éleveurs en Savoie qui souhaiteraient s'installer en poule pondeuse. Donc du coup, on s'est dit bah pourquoi pas aller voir. Et donc, on a fait des premières visites de bâtiments. En plus, la première était sur un système similaire au nôtre puisque c'est un gars qui a créé un poulailler pour installer la femme d'un des associés. Donc après plusieurs visites, on a été assez convaincus. On a aussi fait le choix des poules parce que c'est un animal que j'affectionne

0: particulièrement. On en avait à la maison et c'est vrai que j'aimais beaucoup m'occuper de mon petit cheptel de poule, même si j'en avais pas beaucoup. Donc, et puis c'est un animal avec lequel je me sens très à l'aise. Et puis moi j'ai aussi une maladie auto-immune qui fait que le travail quotidien sur une exploitation agricole laitière aurait été compliqué pour moi. Donc j'ai choisi un élevage qui me permet d'allier tous ces points, donc vie de famille, que moi je me sente bien dans mon travail et puis qui répondent aussi à mon souhait d'être auprès de la nature, des animaux et proche de chez moi.
1: Donc là on voit le haut de la volière là, des perchoirs. Et puis là, contre le deuxième grillage, en fait, c'est le toit des nids. On voit les poules qui courent dessus. Et c'est ça qu'on entend, les ventes courir dessus. Elles ont un lanterneau avec les volets, puis un ordinateur. Et en fonction de la température qu'on voudra à l'intérieur et la température extérieure, ça s'ouvre et ça se ferme pour réguler la température à l'intérieur. Ensuite, j'ai deux turbines d'extracteur d'air. Comme là, il commence à faire chaud, elles se sont mises en route. Ce que ça va faire, c'est que l'air qui rentre par le lanterneau va être aspiré au fond du bâtiment pour créer un courant d'air et faire rentrer tout le temps de l'air plus ou moins frais. Et là, comme il commence à faire chaud, il y a déjà les ventilateurs qui se sont mis en route. Et cet après-midi, s'il fait trop chaud, la brume se mettra encore en route par-dessus pour les rafraîchir. J'ai fait une première PMSMP dans un bâtiment de poules pondeuses en Savoie. C'est une première mise en situation professionnelle. J'ai fait avec le Pôle emploi. Et après, suite à ça, je suis rentrée en BPREA au CFPPA de la Motte-Servolex pour passer un diplôme agricole. C'est une formation en un an pour devenir chef d'exploitation agricole. Donc, on apprend toute la gestion d'une exploitation agricole. Et puis, pendant mon BPREA, j'ai encore eu 8 semaines de stage. J'ai aussi fait du salariat dans le cadre de mon PPP notamment, qui était indispensable pour l'installation. Voilà, ça m'a confortée dans mes choix et on a fait aussi une trentaine de visites de bâtiments avant de nous décider, notamment en Bretagne, dans le Cantal et beaucoup en Isère. En parallèle de mon année de BPREA, on a monté le projet du GAEC avec tous les déboires administratifs que ça amène, mais on s'est fait accompagner par le CER. C'est le centre de gestion qui est à Saint-Baldoff et qui accompagnait déjà Thibault sur la comptabilité de l'exploitation. Donc on s'est tourné vers eux pour nous accompagner dans ce projet. Et puis j'ai eu un suivi aussi avec la Chambre d'agriculture pour mon installation avec un projet professionnel personnalisé. Donc j'ai fait les formations chambre, j'ai fait du salariat en plus pour valider mes acquis, mais tout ça dans un temps très restreint parce qu'il y avait aussi les échéances de dépôt de dossiers puisqu'on a eu des subventions régionales pour la création du bâtiment et le centre de conditionnement. Et donc, afin de pouvoir déposer ces dossiers, commencer les travaux à temps, il a fallu que je fasse ça dans un délai très très court. Donc, c'est-à-dire que je me suis installée, j'étais encore en formation. J'ai eu mon diplôme et tout de suite derrière, j'ai enchaîné sur mon PPP. Ensuite, dans la création du projet, on avait deux options. Soit faire un poulailler et gérer nous la vente directe. Moi, pendant mes stages, j'ai pu aller dans ce type d'exploitation et ça m'a permis aussi de me rendre compte de la complexité de la commercialisation, mais aussi du temps de travail que cela demande. Et ça répondait pas forcément à mon objectif de vie de garder du temps pour la vie de famille. Donc, on s'est tourné vers l'intégration avec le groupe Oxane et son pôle œuf en vie d'œuf de fermier du Sud-Est, qui, nous ont fourni un contrat de rachat des œufs sur 15 ans, donc la durée de remboursement du bâtiment aujourd'hui. Donc, ce qui veut dire que nous, on a une certitude de vendre nos œufs pendant toute cette durée-là. Donc, en fait, ils nous achètent toute notre production. Donc, aujourd'hui, moi, je fais le ramassage des œufs, le tri. J'emballe sur palette et après mes œufs partent à Sona chez Babycock qui est une marque locale où c'est eux qui gèrent la mise en boîte et la distribution dans les magasins exclusivement en Savoie, Haute-Savoie. Donc ça reste des œufs qui sont produits localement, qui sont vendus localement. Et donc ici on est sur un élevage de 9794 poules élevées en plein air et elles ont 4 hectares de parcours à l'extérieur. Et puis, dans cette optique de bien-être animal, on a aussi fait le choix dans notre bâtiment d'élevage d'avoir un aménagement en volière. Cet aménagement, en fait, il permet aux poules de profiter de tout l'espace du bâtiment, que ce soit en hauteur ou au sol, avec des aires au sol qui leur permet de reproduire leur comportement naturel, donc bain de poussière, grattage, elles peuvent courir dans le bâtiment, voler dans le bâtiment. Alors c'est sûr que c'est un coût, mais avec un contexte grippe aviaire où les poules sont aussi confinées plusieurs mois dans l'année, je ne me voyais pas élever des poules autrement sans leur offrir un habitat intérieur qui réponde à toutes leurs demandes. Bâtiment, là-bas, il y a les trappes de sortie. Et en fait, elles peuvent aller soit à droite, soit à gauche. Et à gauche, donc elles ont toute cette surface, plus une partie de la forêt. Là, on a planté un petit peu des buissons sur la sortie des trappes et le long des grillages pour les amener à sortir. Et puis aussi, ça va leur faire des petits coins quand ça aura bien poussé, parce que ça prend des années, pour se réfugier. En attendant, peut-être on va voir cet été si en fonction il y a beaucoup de rapaces ou autre, peut-être que on mettra des zones avec des toiles tendues ou des choses comme ça où elles peuvent aller se réfugier en cas d'attaque de rapaces. Mais on n'arrivera pas à éviter qu'il y ait des attaques, ça c'est sûr. Ça fait partie de l'élevage et de la nature, et il faut que tout le monde se nourrisse, donc on n'a pas trop de solutions.
2: Et elles sortent tous les jours ?
1: Alors là, pour l'instant, comme elles sont là depuis 2 jours, non. Mais après, oui, elles vont sortir tous les jours. C'est un projet dans lequel il y en a deux quand même, puisqu'il y a l'investissement bâtiment et puis on a aussi fait une toiture en panneau photovoltaïque qui nous permet d'autoconsommer l'électricité, puisque c'est quand même un bâtiment qui demande pas mal d'énergie au quotidien. Sur un bâtiment qui fait environ 1000 m² entre la partie élevage plus la partie conditionnement. Donc les deux réunis, on est sur un investissement de 1 200 000 euros. Pour ce faire, on a eu donc une subvention FEADER de la région sur le bâtiment de 200 000 euros, une autre subvention FEADER régionale sur le centre de conditionnement de 36 000 euros. Et puis pour tout le reste, eh ben on s'est tourné vers les banques. Alors l'avantage d'être en intégration, c'est qu'on connaît le prix d'achat des œufs et qu'ils ont le recul pour dire à peu près combien on va produire d'œufs par an. Et donc, quand on arrive chez le banquier, on a déjà tout le prévisionnel qui est fait avec, ça va rapporter tant, les investissements coûtent tant, voilà ce qui reste à la fin. Donc c'est vrai que c'est assez sécurisant. Et puis il y a un point financier qui pourrait être dramatique entre guillemets financièrement, c'est en cas de problème sanitaire comme une salmonelle où là tout l'eau du coup est abattue, et donc qui dit pas de production de pas de rémunération, et l'intégrateur lui nous fournit une assurance qu'on paye à l'année, et si cela nous arrive on sera indemnisé sur la période où on n'aura plus de poules suite à ce problème sanitaire. Donc encore une sécurité qui a fait qu'on s'est aussi tourné vers ce modèle. Donc le remboursement du bâtiment est sur 15 ans, le matériel est sur 12, donc la durée du contrat qui est passé avec l'intégrateur. Ensuite, on pourra repartir sur un contrat avec eux. Alors la durée sera beaucoup moins longue. Peut-être qu'à ce moment-là, on verra si on peut négocier un petit peu de vente directe. Mais bon, ça, on n'y est pas encore. Mais en tout cas, cette sécurité financière-là nous a plu. Encore une fois, parce qu'on a aussi 2 enfants et qu'on ne veut pas faire n'importe quoi non plus. Quand on a eu ce projet-là, étant donné que notre premier projet d'agri-tourisme n'avait pas été accepté par la commune, quand on a commencé le projet, on a tout de suite proposé au maire et aux adjoints de la commune de les emmener visiter un bâtiment d'élevage de poules pondeuses. Et donc, nous sommes allés en Haute-Savoie avec eux visiter un bâtiment de 9000 poules pondeuses élevées en plein air, avec la particularité d'un bâtiment dont le parcours est collé à un lotissement.
0: Donc, ils ont été assez convaincus lors de la visite. Et en fait, après, ils ont eu des questions des habitants de la commune, ce qui est normal. Et ils sont retournés sur site et ils sont allés toquer chez les gens qui habitent près de l'exploitation pour avoir leur ressenti sur comment ça se passait. Et en fait, ils ont eu des résultats très positifs, et ce qui leur a permis de rassurer aussi les habitants de la commune. Et puis, on a fait une grosse inauguration porte ouverte où on a invité tout le monde, enfin tous les voisins, qui souhaitaient venir voir ce que ça allait être, se renseigner, comment ça allait fonctionner. Il y en a quelques-uns qui sont venus et qui sont repartis assez soulagés et plutôt contents. Et au final, on n'a pas eu de soucis ni avec la commune, ni avec le voisinage. Ça se passe plutôt très bien. On a fait le choix d'un GAEC parce qu'on a deux enfants et qu'on avait à cœur de pouvoir créer une entreprise qui pourrait leur correspondre à eux plus tard s'ils en ont envie. Plutôt que d'avoir deux exploitations à transmettre, et ben là il y en aura qu'une, mais qui combine deux ateliers pour deux enfants. Et donc on a fait ça dans une réflexion à long terme pour pouvoir leur transmettre. Donc on a fait en sorte, quand on a créé nos statuts, notre entreprise, notre GAEC, que ce soit facile pour eux derrière à reprendre s'ils le souhaitent, bien évidemment, ou que ce soit aussi facile à revendre si nos enfants ne souhaitent pas continuer l'exploitation. L'autre avantage aussi, c'est que mon mari aussi a une expérience de chef d'exploitation que je n'ai pas. Donc, il y a son expérience qui fait qu'on peut s'aider mutuellement, s'apporter des choses mutuellement. Ça n'empêche pas que même si on a un atelier chacun, je vais travailler sur l'atelier vache, il vient travailler sur l'atelier poule. On se soutient mutuellement et puis on avance ensemble, et c'était aussi notre souhait. Alors c'est aussi très bien d'avoir chacun son atelier, parce que pour la vie de couple de tous les jours, on se marche pas dessus tout le temps. Donc ça, c'est bien aussi. Mais on trouve aujourd'hui on est content d'avoir fait ça. On y trouve notre équilibre et on avance ensemble. Voilà, c'est pas avancer seul chacun de son côté. C'est vraiment on est ensemble, on avance ensemble, on prend les décisions ensemble. Et puis c'est vrai que il y a aussi la mutualisation du matériel. S'il y avait eu des exploitations, ça aurait été un petit peu plus compliqué d'avoir du matériel sur deux exploitations. Là, on n'a qu'une fois du matériel pour les deux et ça se passe très bien. D'être en commun, il y a une sécurité financière, c'est-à-dire que il y a un pépin sur un des deux ateliers, l'autre peut compenser et ça permet d'avoir une continuité dans notre rémunération. Hein. Encore une fois, on a deux enfants, on veut pas faire n'importe quoi non plus. Hein, et on a leur avenir à assurer derrière. Donc, c'est rassurant de se dire que s'il y a un pépin sur un bâtiment ou l'autre, il y a l'autre atelier qui va compenser le temps que les choses se remettent en ordre. Et puis, c'est un peu bizarre à dire, mais c'est pas mettre les œufs dans le même panier. Maintenant, on est à un peu plus d'un an d'exploitation sur l'atelier poule pondeuse. Ce qu'il en ressort, c'est qu'on est très agréablement surpris, on est satisfait de notre choix, puisque nos objectifs sont atteints, même dépassés. Bien évidemment, il y a aussi la découverte de certaines choses qu'on n'avait jamais faites. Alors, c'est sûr qu'on n'est pas à un niveau optimum tout de suite, mais pour les prochaines fois, on sera faire et puis on fera mieux. Et puis aussi sur notre souhait de vie de famille, on est complètement ravis de de ce choix, pour notre vie de couple aussi, sur le fait de travailler ensemble, sur le fait de partager. Mon mari ne connaissait rien d'ampoule, donc pour lui, c'est une découverte. Et finalement, lui qui m'a tout appris sur les vaches, eh bien, aujourd'hui, ça s'inverse, c'est moi qui lui apprends tout sur les poules. Donc c'est plutôt sympathique aussi d'avoir ce moment d'échange et de partage et de découverte du travail de l'un de l'autre au final, même si on est dans la même entreprise. Alors c'est vrai qu'on a deux bâtiments très proches l'un de l'autre. Donc faut savoir que les bâtiments d'élevage pour pondeuses ont des chartes sanitaires assez importantes avec des règles de biosécurité à respecter pour la protection des animaux. Nous, on s'est rajouté une petite complexité puisqu'on a construit notre bâtiment d'élevage de poules pondeuses à côté de notre bâtiment d'élevage des vaches laitières. Donc ça a quand même été réfléchi, où on a fait le bâtiment d'élevage des poules pondeuses plus haut que celui des vaches, de façon à ce qu'il n'y ait pas trop de transmission. De toute façon, moi, j'ai des tests salmonelle toutes les 15 semaines, donc... Du coup, je sais exactement où j'en suis. Et puis, au tout début, avant de recevoir mon premier lot poule, on a aussi fait des tests au bâtiment d'élevage des vaches pour voir s'il y avait des éléments qui pouvaient être potentiellement dangereux. Et très bonne surprise, il n'y en avait pas. Donc, c'est sûr que ça nous amène un petit peu de contraintes au quotidien en termes de gestes de biosécurité. Mais si on les respecte bien, voilà, il n'y a pas de souci à avoir. Eh ben, en tout cas, merci beaucoup d'être venu nous voir aujourd'hui. C'était avec grand plaisir. Si jamais vous avez des questions sur l'élevage de poules pondeuses en intégration, ben n'hésitez pas à nous contacter via notre mail. Donc c'est gaeclerousdemiradou@outlook.fr. Bonne journée.
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0: Monsieur?
1: Oui?
0: Votre cocktail est servi.
1: Posez-le là, à côté de la piscine.
0: Vous désirez autre chose?
1: Non. Enfin, si.
0: Oui, dites-moi.

0: qu'est-ce qu'on se fait chier.
1: Ouais.
0: Et les autres aussi.
1: Ouais.
0: Qu'est-ce qu'on s'emmerde.
2: Et qu'est-ce qu'on se fait chier.
0: C'est déjà ça de pris.
1: Ouais.
3: Ah bon.

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1: Il est 17h à Paris, 15h en temps universel. Merci d'écouter RFI.
2: Fanny Bay.
1: Une semaine après la crise de Ceuta, la question se pose toujours. Qu'est-ce qui a déclenché l'arrivée massive de Marocains dans l'enclave espagnole? On parle d'une vague de désinformation sur les réseaux sociaux. Alors l'Union européenne a demandé des éclaircissements à l'entreprise américaine Meta, propriétaire de Facebook et d'Instagram, ainsi qu'au chinois TikTok. À Bruxelles, la correspondance de Jean-Jacques Herry.
3: Qu'est-ce qui a pu pousser à la ruée sur Ceuta? Cette question, elle revient de manière lancinante depuis une semaine. On évoque une rumeur selon laquelle la frontière de Ceuta a été ouverte. Et alors qu'une enquête de la société technologique espagnole Golden Owl a conclu que la ruée de migrants était, je cite, une opération délibérément organisée, il s'agit maintenant de réussir à comprendre comment cette rumeur a pu se répandre et qui en est à l'origine. C'est pour cela que des discussions ont été engagées hier entre l'UE et les entreprises américaines Meta et chinoises TikTok pour essayer d'en savoir

0: Quelques 72 000 personnes ont franchi la frontière depuis le Maroc vers le territoire espagnol la semaine dernière, au moins 141 morts dans la traversée, selon un nouveau bilan encore provisoire d'Association marocaine de défense des droits humains. Le drone désintégré en Bulgarie est de type largement utilisé par l'armée ukrainienne. La conclusion du ministère bulgare de la Défense après qu'un engin s'est écrasé aujourd'hui dans un champ bulgare près d'un gazoduc majeur, gazoduc reliant la Turquie à l'Ukraine. À l'heure actuelle, rien ne permet de penser qu'il s'agit d'un incident délibéré, peut-on aussi lire dans le communiqué. Oman et l'Iran font tous deux état de discussions positives au sujet du détroit d'Ormuz. Téhéran se dit même très proche d'un accord, mais Oman met en garde contre les attaques de navires. Plus tôt dans la journée, les Émirats arabes unis ont annoncé qu'un pétrolier d'une compagnie nationale avait été pris pour cible, attaque imputée par Abu Dhabi à l'Iran. En France, un rapport accablant sur le traitement des violences sexuelles sur mineurs. Il est signé de la main du ministre de la Justice, Gérald Darmanin, et adressé au ministre de l'Intérieur. Le quotidien Le Monde a pu le consulter et en publie un résumé aujourd'hui des informations réclamées à 37 parquets généraux après le désastre de l'affaire Liana, une collégienne de 11 ans retrouvée morte après avoir été violée à la fin du mois de mai. Le principal suspect avait déjà fait l'objet de plusieurs plaintes. Marie Cazadebé sera rapport, ces 12 pages de graves dysfonctionnements au sein des services d'enquête, constatés, rappelons-le, par des magistrats, à commencer par l'existence d'un gigantesque stock fantôme.
1: Il s'agit de dossiers qui n'ont jamais été enregistrés par la police pour la simple et bonne raison qu'ils n'ont jamais été transmis. Il existe ainsi un écart entre le nombre de procédures entre les mains des parquets et le nombre de procédures sur le bureau des policiers et gendarmes. À Nîmes, par exemple, suite à l'affaire Liana et l'audit interne réclamé par le ministère de la Justice, les procureurs ont découvert près de 1300 procédures fantômes, 905 à Agen. À Bourges, une quinzaine de dossiers ont été carrément perdus. En cause notamment l'obsolescence du logiciel informatique utilisé par la police nationale. Des enquêteurs sont contraints d'imprimer des dossiers de centaines de pages, multipliant les risques de perte et de mauvaise transmission. Deux autres points apparaissent centraux dans ce rapport, la formation et le manque de moyens humains. Gérald Darmanin retient le cas d'un policier réserviste qui procédait à des auditions d'enfants par téléphone ou d'un autre qui multipliait les questions fermées et les observations déplacées. Il faut dire que les fonctionnaires formés sont rares. À Amiens dans le Nord, trois enquêteurs se débattent avec plus de 300 dossiers chacun. Au Mans dans l'Ouest, ils sont 6 pour 4000 dossiers. Résultat, des postes vacants et des agents expérimentés qui demandent leur mutation.
0: En conclusion du rapport, le garde des Sceaux invite le ministre de l'Intérieur à l'ouverture rapide de travaux conjoints. C'est la fin de ce point rapide sur l'actualité, comme tout le mois d'août sur RFI, en raison de la diffusion du programme « ça va le monde » avec Pascal Paradou.
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13: Parler des réseaux sociaux et du réchauffement climatique, drôle de thème pour une pièce de théâtre. Et pourtant, l'autrice togolaise Janine Dissirama Bessoga y réussit parfaitement avec Les Dieux Tambourines. Un texte lu au Festival d'Avignon sur une proposition du festival Les Francophonies des Écritures à la scène où le texte a été écrit lors d'une résidence. La pièce se déroule dans deux lieux, au village. La vieille est jouée par Estelle Marion, le cousin par Serge Hironekoto. Et à la ville, ce sont les élèves de l'école du Nord. Ruth Kwame joue la tiktokeuse Bamima en contact avec ses followers, Marine Marseille-Boyer, Soren Hamzaoui Lapeyre, Marie Le Guélec, Maëlle Lerel, Sarah Murcia, Mamadou Sall. Direction Armel Roussel, création sonore Pierre-Alexandre Lampert, une pièce comme un conte écologique.
14: Un.
4: scène de live TikTok

0: 1. Un studio dans un coin de la chambre où Bamima crée ses contenus TikTok. Des vidéos, des lives. Le studio est décoré par des tissus africains. On aperçoit une table, une chaise, des caméras au téléphone posées sur des trépieds. 3 ring lights disposés. Une en face et une de chaque côté de la table. Sur la table, un globe terrestre, une sculpture du Togo, un laptop, quelques livres. Dans un coin éloigné, un grand miroir. Bamima entre. Elle se dirige vers le miroir. Elle se fait un large sourire séduisant, fait quelques pauses en souriant. Convaincue de sa prestance, elle se dirige vers la table. Elle allume son téléphone, allume les ring lights.
1: Dégâts. Chaque jour qu'on dort, qu'on se réveille, il y a un nouveau dossier. Selon votre position, bonjour, bonsoir, chers abonnés. Comme toujours, on est à cheval sur l'actualité. Tapotez, mettez des cœurs, partagez. C'est chaud, ça brûle, ça crépite, ça décrépite.
0: D'une main, elle ramène le globe terrestre devant l'écran de son téléphone, le fait tourner et pointe l'index sur l'Amérique.
1: L'actualité du jour nous amène ici, à Los Angeles, en Californie.
0: Une vidéo de la ville de Californie en feu est projetée. La vidéo finit. Un temps. On voit une désolation sur son visage. Des commentaires s'affichent.
2: Tu veux un mouchoir ?
3: Donne-lui de l'eau, lol.
0: Bamima soupire.
1: Ces rideaux de flammes complètement folles et hallucinantes que vous avez vues sont celles qui ont dévoré Los Angeles ce 7 janvier 2025.
0: Un temps.
1: Quelle mauvaise manière de commencer une nouvelle année. Chers abonnés, si vous n'avez pas suivi cette actualité bouleversante, je vous l'explique. Depuis le 7 janvier 2025, un feu violent, alimenté par quelques vents tout aussi violents, ont détruit des milliers de bâtiments en Californie. Des quartiers entiers ont été dévastés. Voyez dans ces images comme tout a été consumé, calciné, détruit.
0: Un temps.
1: Quelle en est la cause selon vous, chers abonnés ? S'agit-il d'un simple désastre naturel ou autre chose ?
0: Des commentaires s'affichent. Certains demandent à monter sur le live.
4: Vive l'Apocalypse !
2: Jésus-Christ est sauveur ! Alléluia !
0: Amen !
5: Pour moi, c'est la vengeance de la nature. L'homme n'est pas bon pour notre planète.
4: Dis à ton voisin, quelque chose se passe.
1: Je fais monter sur le live ceux qui ont fait la demande. Chacun a 2 minutes pour donner son avis.
5: Notre planète gronde de plus en plus. Soyez prêts, ça va péter.
3: Ouais. Moi, c'est tout ce que j'ai à dire.
1: On a compris, tu peux descendre. Tapotez, mettez des cœurs, partagez.
4: Mais est-ce que vous avez remarqué que le feu n'a ciblé que les riches ? Alors ça, c'est parce
6: non,
4: que...
6: Non, en fait, je ne suis pas de cet avis, hein. Tout le monde a été touché. Hein.
4: Bon, ferme-la, toi, tu mets qui dans tout le monde ? Ces individus de l'Amérique se prennent trop pour des égaux de Dieu.
2: Leurs églises, c'est pour s'enrichir. Dieu les a dévastés.
7: Après les informations de Radio France Internationale, nous voici de retour sur Radio Alto.

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0: Quoi?
1: Je peux te le prouver.
0: Ouais, c'était vachement bon d'ailleurs. 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
2: Bonjour à tous et bienvenue dans l'agenda de Radio Alto. Le bon plan des Bauges, c'est parti, on y va. Aujourd'hui, samedi 8 août, eh bien, c'est le début de la fête des alpages du Mont-Revard. Et au programme, ce samedi à partir de 19h, soirée DJ en plein air. Dimanche, fête traditionnelle avec messe en plein air et bénédiction du troupeau, suivie d'animations musicales, de danse folklorique, d'un marché artisanal, ainsi qu'une démonstration de savoir-faire et des jeux en bois. C'est un événement tout public. Dimanche 9 août, ce dimanche à 11h, concert de trio Sequoia pour une journée réunionnaise et c'est organisé par T'inquiète la guinguette au Bistrot Vapeur de Chenal et Frasse. De 11h à 12h30, concert du groupe Les Lucettes et Lucien sur la terrasse de la boulangerie Aubelor du Châtelard. C'est un trio guitare-voix local qui revisite les beaux classiques de la chanson française. On salue au passage Lucien, Dorothée et Anne. À 18h, ce dimanche, spectacle clownesque Le Mojo par la compagnie Les Balbelutes s'espace dans les jardins de l'habitat coopératif du Grand Préau situé au Châtelard et organisé par l'association Sous les Lampions. Le spectacle est au public et dès 17h30 avec de la petite restauration et buvette sur place. Attention, pas de carte bleue sur le site. La réservation est souhaitée sur la page Hello Asso de l'association. C'est sur prix libre à partir de 5 euros. Du 4 au 9 août, c'est la 7e édition du Symposium de sculpture et rencontre d'artistes à École en Bauges. Avec toute la semaine, sculpture sur pierre, laine feutrée, tournage sur bois, vannerie, forge, tir à l'arc, conte. Plusieurs soirées sont également annoncées avec samedi, conte musical à la passerelle, puis atelier toute la journée. Et à 20h, soirée-concert avec Black Stage. C'est un événement gratuit.
3: Cette fin de semaine également, à Aix-les-Bains, à la plage Mémard, vous pourrez vous rendre au festival La Récré à partir du vendredi 7 août à 17h jusqu'au dimanche 9 août. Un festival gratuit, créatif et intergénérationnel avec différents ateliers pour tous les âges, marchés de créateurs, concerts et DJ sets dans une ambiance familiale et chaleureuse. Vous pourrez ainsi découvrir des artistes régionaux et nationaux au cours de ces trois journées. Entrée gratuite, buvette et food truck sur place. Plus d'informations sur le site aixlesbains-rivieradesalpes.com.
2: Pour rappel que si vous aimez votre radio associative, eh bien, pensez à adhérer sur notre page Hello Asso. C'est une marque de soutien qui nous fait du bien. C'est la fin de cet agenda. Excellent week-end à vous. Et on se retrouve très vite sur Radio Alto 94.8.
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5: Alors je suis dans une salle à manger, je sais pas trop comment je suis arrivé là, mais je me rappelle qu'à partir de là, il y a une dame qui est en face de moi, qui est debout avec un plat de service et une cuillère, et elle me sert une énorme assiette. Un truc mais gargantuesque, un truc très en sauce, genre pomme de terre avec du fromage, tu vois. Et elle reste debout comme ça et moi je mange. J'ai pas hyper faim, mais je mange le truc, quoi. J'arrive au bout de l'assiette, j'ai soif, mais il n'y a pas un verre d'eau, mais j'ai soif. Elle me resserre la même assiette. Et elle reste comme ça, debout à me regarder, son grand sourire. Et elle reste comme ça, debout à me regarder, son grand sourire. Et je mange le truc. Et j'ai de plus en plus soif, et j'ai de plus en plus de mal à finir, bien sûr. J'ai des sueurs froides, j'ai la tête qui tourne, j'ai envie de crever. J'arrive au bout de ça, Et là, elle débarrasse. Elle revient avec un dessert, mais une caricature de dessert. Une forêt noire, avec un décor hyper baroque, hyper chargé. Tu vois, et elle coupe un quart de ce machin. Et je mange. Et je mange ce truc. Et j'ai toujours soif. Et c'est difficile, vraiment. J'arrive au bout. Je me lève. Je la remercie poliment. Je me dirige vers ma voiture, qui est une DS, parce que, oui, dans mes rêves, je roule en DS. Et là, il y a quelqu'un de ma famille qui est déguisé en tyrannosaure. Je sais pas qui c'est. Je sais juste que c'est quelqu'un de ma famille. Et elle me dit...
6: Et t'es sûr que ça va aller pour la route? T'as assez mangé? T'as assez mangé? Assez mangé?
5: J'ai assez mangé, ouais. Et là, elle sort un demi-pain qu'elle coupe en deux. Elle le remplit de mayonnaise. Et elle me le carre dans la bouche. Et là, je me suis réveillé.
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Un jour, il y avait un faux compte qui a commencé à me suivre. Et j'avais un doute. Je me suis dit peut-être que c'est un vrai compte. Du coup, j'ai envoyé un message en posant la question, en demandant si c'était un faux compte. Et j'ai reçu une vidéo d'une femme qui se montrait. Et j'ai tout de suite bloqué cette page. Mais une fois, j'ai envoyé un message sur la page officielle de Facebook, sur Facebook, pour demander de l'aide. Et il y a plein de faux comptes de jeunes femmes qui ont liké mon commentaire.

0: fait 40 ans que ça dure. 40 ans d'amitié, sans hypocrisie, sans jalousie. Et tu sais pourquoi?
1: Parce que vous vous dites tout, je sais.
0: Eh bah ouais. Se dire tout, c'est jouer la longévité. Même si c'est dur à entendre, c'est exactement ce que ta mère n'a pas voulu.

bienvenue dans Amis, des liens qui tissent nos vies. Une émission qui explore les liens d'amitié. Sur Radio Alto 94.8. Bonjour à toi, ami. Ami Beaujou, d'ici ou d'ailleurs. Bienvenue dans cette émission, ton émission. Amitié, des liens qui tissent nos vies. Aujourd'hui, c'est la grande première. Alors, je me présente. Moi, c'est Do, je suis bénévole à Radio Alto et j'ai proposé cette émission pour partir en exploration. Eh oui, en exploration d'un phénomène fou, d'un phénomène dont on ne réalise pas toujours l'importance. Oui, il est partout autour de nous, pour ceux qui ont de la chance, mais par moments, il est très présent. Par moment, on ne le voit pas ou on ne le voit plus, l'ami. Ami, trois lettres simples et douces. Voilà notre sujet d'exploration. Quand on est petit, on a des amis à l'appel. Bah ouais, c'est

0: J'ai trouvé pour nous éclairer un peu une petite définition sur Tinternet. L'amitié, c'est une inclinaison, une sympathie, une affection réciproque et durable entre deux ou plusieurs personnes. Elle naîtrait notamment de la découverte d'affinités ou de points communs. Plus les centres d'intérêt communs sont nombreux, plus l'amitié a de chances de devenir forte. Bon, bah, moi, je suis une fille plutôt dichotomique, soit en ami, soit en l'est pas. Et pour moi, il n'y a pas trop d'amitié forte ou faible, ou de classement entre les amis. Et pour gagner le grade d'ami, mon ingrédient, c'est le temps. Avant d'être ami, on est souvent copain, voire très bon copain. Voilà, voilà. Bon, bah, je te devine de l'autre bout du tuyau de la radio. T'es en train de se dire, hop, purée, elle va me gonfler une heure ou pendant combien de temps sur son avis sur la vie. Rassure-toi, j'ai avec moi des invités. Je vais pas parler toute seule pendant une heure de ma vision de l'amitié. Mes invités vont nous parler de leur amitié, car c'est ça le concept de l'émission. Et comme une émission radio, c'est un travail d'équipe, je te présente l'équipe. Nous avons à la technique Margot, qui pianote sur tous les boutons qui clignotent. Alors Margot, ça va la vie? Ça va les amis?
1: Oui, tout va bien, oui.
0: Ah bah tu dis bonjour à tout le monde?
1: Bonjour tout le monde!
0: Voilà. Nous avons aussi, elle n'est pas en studio, mais elle est dans nos cœurs et c'est grâce à elle que toutes les émissions se préparent si bien. Charlotte, la fée de Radio Alto, qui nous accompagne sur une route semée d'embûches de la production radiophonique amateur. Merci Charlotte pour ton soutien. Et pour cette première émission, nous avons des invités très chers à mon cœur. Et ouais, c'est mes amis à moi. Donc une dans la boîte à l'échrenne et l'autre qui a pas pu se joindre à nous mais qui nous a envoyé plein de petits messages qui vont parsemer cette émission de sa vision de l'amitié. Et oui, car c'est ça les amis. Ça croit en vous, ça vous suit dans des aventures pas toujours bornées. Et pour cette première émission, nous avons Anne-Sophie, Anso ou Soso pour les intimes. Bonjour Anne-Sophie et bienvenue.
2: Bonjour Doudou. Ah, bonjour Radio Alto.
0: Ça y est, mon petit surnom intime est donné et comme
2: oui,
0: ça.
2: Et oui, tout
0: au
2: de suite,
0: tous.
2: On donne le ton.
0: petite précision pour toi auditeur, elle est venue de l'autre côté de la région Auvergne-Rhône-Alpes, rien que pour toi, pour moi ou peut-être pour nous. Et c'est sa première émission radiophonique.
2: Et oui, une grande première, une grande découverte.
0: Pas trop stressée, ça va?
2: Si, un peu.
0: Ah, ça va venir. Et nous avons Magali Oumak, qui n'est pas là et qui nous a lancé un petit message pour se présenter.
3: Bonjour Radio Alto, c'est Magali. Magali, l'amie de Dorothée et d'Anne-Sophie qui sont là sur le plateau aujourd'hui. Alors pour moi, bah, vous n'aurez que ma voix, remarque pour elle aussi, mais pas en direct, mais enregistrée parce que j'habite un peu plus loin, j'habite en Suisse depuis quelques années déjà et que je n'ai pas pu me joindre à mes amis aujourd'hui pour cette première de amitié, ces liens qui tissent nos vies. Alors, la distance, c'est quelque chose qu'on doit tous affronter par différentes expériences. Moi, bah voilà, c'est là aujourd'hui, mais grâce à la technologie, vous pourrez quand même m'entendre participer tout au long de l'émission. Alors, go pour cette grande première, go Radio Alto, et puis je vous souhaite à tous une très belle écoute.
0: Et merci Magali, on pense fort à toi, c'est ça aussi les amis, ça trouve des stratégies pour être là même quand ils peuvent pas être là. C'est beau.
2: Tout à fait, entièrement d'accord.
0: Bon, on va pas se mentir, c'est quand même pas tout à fait un hasard si je commence la première avec mes amis. Ça va, Sau, t'es prête?
2: Oui.
0: Allez, première partie de l'émission, attention, attention.
4: Oui, comment ça s'est passé?
5: J'ai dit, je peux jouer à la balle avec toi, il a dit oui.
4: Alors c'est devenu ton ami?
0: Alors, comment ça s'est passé? Alors, Anne-Sophie, est-ce que tu te souviens comment tu m'as rencontrée et comment tu as rencontré Magali?
2: Alors, oui, tout à fait. Et pour ta part, je t'ai rencontrée, on était presque au berceau, en fait. Donc, il y a très, très, très, très longtemps, c'est une amitié de plus de 40 ans, on va dire.
0: Oh, même plus.
2: Oui, peut-être.
0: On était en maternelle ensemble.
2: On va pas
0: ensemble.
2: Donner nos âges, mais.
0: On était en maternelle ensemble.
2: Voilà, c'est

0: ça. Et c'était grâce à nos mamans qui travaillaient ensemble. Et du coup, après les cours, eh bien, on attendait la fin du travail de nos mamans qui étaient professeurs. Et du coup, on jouait dans la cour. Et c'est comme ça que notre amitié est née. On se racontait, on était des enfants très imaginatifs et on se racontait beaucoup d'histoires. On partait.
1: On partait à l'aventure. Moi, je me souviens de toi sur le mur en pierre de l'établissement scolaire avec tes cheveux blonds au vent et ta petite robe violette. Si tu me dis la première image de toi, c'est une petite fille qui court en équilibre sur un mur à sauter de partout. Hein. C'est pas des histoires racontées. Hein. C'est vraiment du.
0: C'est ça.
1: Du punchy, parce que Anne-Sophie, elle est très punchy.
0: Alors oui, effectivement, j'étais très, on va dire, hyperactive, acrobate, mais tu as su tout de suite me rejoindre dans mes aventures d'acrobatie.
1: Enfin, moi, je me souviens que j'étais en bas du mur. Je te regardais surtout, je pense. Hein,
0: oui, mais tu faisais un scénario.
1: Ah oui.
0: Et du coup, moi, je jouais ce scénario.
1: Parce qu'il faut quand même vous dire que ce mur était très haut. De ma hauteur d'enfant, il me semblait énorme et que je pensais qu'on pouvait mourir si on tombait. Donc, j'étais très admirative de te voir si aventurière.
0: Alors qu'aujourd'hui, maintenant, j'ai le vertige. Donc, ne pourrais même pas monter un petit muret.
1: Et la rencontre avec Magali, tu t'en souviens?
0: Alors, avec Magali, c'était plutôt au collège, puisqu'on avait changé d'établissement. Et c'est par ton intermédiaire que j'ai fait la connaissance de Magali, qui a aussi été dans ma classe, je crois, en sixième ou en cinquième.
1: Non, elle était dans ma classe en sixième.
0: Mais une fois, je crois qu'elle a dû être dans
1: plutôt
0: ma classe.
1: Au lycée.
0: Ah, peut-être. Ça remonte à loin, mais toujours est-il que le contact s'est noué tout de suite puisqu'elle a su également être dans l'imagination aussi, dans la joie de vivre. Elle nous a poursuivis dans toutes nos aventures et elle s'est greffée naturellement à notre duo.
1: Alors tu vas entendre, auditeur, c'est assez rigolo parce qu'en préparant l'émission, et notamment moi j'ai écouté les éléments que Magali a mis, on a vécu ensemble cette même aventure de l'amitié à trois, mais on n'a pas du tout les mêmes souvenirs. On a gardé des souvenirs très différent de cette aventure-là. Et tu vas voir qu'à plein de moments, en fait, des choses vont rappeler quelque chose à certaines et pas du tout à d'autres. Et c'est ça qui est très rigolo, en fait. C'est qu'on s'enrichit mutuellement des liens, mais on n'en garde pas tous les mêmes souvenirs.
0: J'ai hâte d'écouter.
1: Ouais, moi j'ai rencontré Magali en sixième, on était dans la même classe et elle était pleine de vie, très rigolote, très ouverte sur le monde. Et c'est vrai que ça a vite tout de suite matché. Mais Magali a une autre explication de notre rencontre.
2: Qu'est-ce que l'amitié? Ce n'est pas seulement être là, c'est rester. Rester quand tout change, quand tout bouge, quand la vie accélère sans demander la permission. L'amitié, c'est ce fil invisible, un peu magique, un peu têtu, qui ne cache jamais, même quand les kilomètres jouent les troubles faites. Chez moi, tout a commencé à l'âge de 12 ans. Une rentrée un peu particulière, loin de chez moi, nouvelle école, nouveau visage. Et ce mélange d'excitation et de « mais qu'est-ce que je fais là ?» d'externe à Sainte-Marie-à-la-Verpillière, un lieu inconnu qui allait devenir un repère pour toujours. Anne-Sophie d'abord, voisine d'études, des regards timides puis très vite des fous rires pour des choses dont on ne se souvient même plus aujourd'hui. Et c'est ça le meilleur. Et puis Dorothée, voisine de classe, elle connaissait également Anne-Sophie et la vie a fait le reste. Comme si elle avait décidé ce jour-là de nous mettre ensemble, sans nous demander notre avis. Et nous voilà trois. Trois filles, trois caractères et surtout beaucoup de rire. Dorothée et moi dans la même classe et donc première exposée sur la Grèce antique, très sérieux en apparence, beaucoup moins en coulisses. Notre première semaine en Angleterre entre excitation, accent improbable et fou rire incontrôlable. Les chansons des charts hurlaient au parc comme si on était des stars alors qu'on était juste heureuses. Barcelone, déjà l'appel du large. Et puis les années ont filé comme une playlist qu'on ne saute jamais. Les premières sorties en discothèque, les week-ends à Nîmes, Saint-Tropez, Megève, Montpellier. Des virées improvisées à Turin, Annecy, Villefranche-sur-Mer. L'Italie, toujours l'Italie, parce qu'il y a des endroits qui nous ressemblent. Des rires à pleurer, des confidences à 3h du matin. Les premiers amours, ceux qui font battre le cœur trop vite et parfois un peu trop fort. Et puis un jour, sans qu'on s'en rende compte, les robes blanches. Les premiers enfants, la vie qui avance doucement, puis d'un coup, Des kilomètres se sont invités dans l'histoire, mais jamais la distance. Parce qu'il suffit d'un message, d'un appel, d'un souvenir qui surgit et tout revient instantanément. Les mêmes rires, les mêmes regards, la même évidence. Comme si le temps avait essayé mais n'avait jamais réussi à nous séparer. L'amitié, c'est ça. Ce n'est pas parfait. Ce n'est pas toujours là au quotidien. Mais c'est toujours là. Comme une présence qui ne fait pas de bruit, qui ne disparaît jamais. Et c'est ça le plus beau. Alors merci. Merci à la vie de m'avoir offert bien plus que des amis. Merci à vous deux pour tous ces rires, ces souvenirs et cette évidence qui ne s'explique pas. Et surtout, merci d'être resté et d'être toujours là.
1: Bon, Anso, faudra que tu me fasses penser à prendre des mouchoirs pour la prochaine émission, parce que là, on n'est pas loin des larmes. Hein,
0: ah, c'est très émouvant, c'est très bien expliqué. C'est vrai que je suis admirative et tout ce que Magali a dit, c'est tout à fait ce que je ressens également. C'est que malgré le temps qui passe, la distance, il suffit en effet juste d'un message vocal, d'un SMS, et ça repart comme si de rien n'était, comme si on était encore étudiante, ado, on est les mêmes dans nos têtes, tout en ayant évolué avec notre vie. Et la distance physique ne change rien en fait.
1: Ouais, c'est
0: beau.
1: Ouais, elle nous a tous coachés là.
0: Oui, j'ai la petite larme à l'œil.
1: Ouais, moi, je renifle. On va passer à la partie suivante de notre émission.
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0: Alors, petite question, tu es dans l'émission Amitié des liens qui tissent nos vies avec Anso en direct et Mag en interruption momentanée par petite tranche sur Radio Alto 94.8. Et la question est de la rencontre à l'amitié vraie, comment on fait pour rester amis pour la vie?
1: Alors, c'est une vaste question. En fait, je pense que ça se fait, pour ma part, tellement naturellement parce que il y a eu une alchimie qui s'est tout de suite construite tout en ayant effectivement des caractères complètement différents. Je pense que c'est ça aussi qui fait la force de notre amitié, c'est que nous sommes toutes différentes les unes des autres, mais avec un lien indéfinissable qui fait que ça va durer jusqu'à la fin en fait.
0: Mais est-ce que tu crois que c'est parce qu'on se connaît depuis toute petite?
1: Oui, on s'est construit ensemble. Je pense qu'on a su aussi s'apprivoiser. Une amitié aussi, sa vie, avec des moments très forts, très riches en émotions, aussi bien positives et parfois négatives. Mais c'est comme dans les couples, en fait. C'est une construction permanente, mais toujours dans la tolérance, la bienveillance.
0: C'est
1: bon. Et du coup... Je pense que c'est un lien indéfectible, en tout cas pour moi aujourd'hui.
0: Ouais. Alors c'est très rigolo ce que tu dis parce que toi tu ne sais pas ce qu'elle a mis comme petite insertion vocale Magali. Et justement, elle parle d'un souvenir important pour elle. On va l'écouter tout de suite.
2: Quand Dorothée m'a demandé de raconter des anecdotes, je me suis dit, ben il y en a quand même beaucoup après toutes ces années avec les filles, donc je vais essayer de trouver un lien qui les raconte, et pour moi ça sera l'Italie parce que c'est un pays que j'affectionne beaucoup hein, puisque il fait partie de mes origines, et puis parce que en fait on y allait pas mal et les filles m'y ont rejoint également durant des vacances, et donc j'ai 2-3 petites anecdotes en Italie. La première, c'est avec Anne-Sophie. Quand on avait passé un week-end à Megève et on s'était dit, bah tiens, pourquoi pas aller à Aoste aujourd'hui? C'est à côté et on connaît pas, et c'est ce qu'on a fait sur un coup de tête. C'est vrai, quand on est jeune, on est insouciant. On a pris la voiture, on est allé à Aoste. Et très très vite, on a fait le tour et très très vite, on s'est dit, bah tiens, et si on allait à Turin? Parce que Turin aussi, on connaissait pas. Et c'est ce qu'on a fait, encore une fois. On a pris la voiture et hop, encore 200 kilos pour aller sur Turin. Et là, sur Turin, bah, on a visité la ville, c'était super, c'était magique. Je me suis renseignée pour manger la meilleure pizzeria, c'est ce qu'on a fait aussi. Et les deux faits un peu, on va dire, drôles dans tout ça, c'est que, un, au retour, on savait plus où on avait mis la voiture. Donc bon, bah, Turin, c'est quand même pas à Aoste, hein, donc il a fallu tourner. Et tout ce dont on se souvenait, c'était qu'on l'avait garé en face d'un grand bâtiment avec des colonnes. Donc voilà, nous voilà demander le soir à tous les passants s'il n'y avait pas un bâtiment avec des colonnes comme un palais de justice sur Turin. Et aussi parce que je regarde jamais à droite à gauche, je remercie encore de tout cœur Anne-Sophie de m'avoir sauvée à ce moment-là, puisqu'elle m'a tirée en arrière, j'avais pas vu passer le tram. Vous savez, c'est les trams un peu comme Milan, donc dans la ville, et j'ai rien vu venir en fait. Et donc voilà. C'est là que ma sauvé la vie. Au retour, ben hop, on a rushé comme des folles parce que ben on avait pris qu'un pass une journée et puis qu'il était déjà minuit, le temps de retrouver la voiture, de me sauver la vie et de repartir, et on s'est fait flasher. Mais c'est pas grave. Sur le coup, ça nous a bien embêté, mais quand on y repense maintenant, on a quand même bien rigolé sur ce week-end à Megève avec notre virée à Turin, et je dois dire que je m'en souviendrai toute ma vie.
0: Et toi, tu t'en souviens, Soso?
1: Ah, mais carrément, je crois que c'était magique, parce que c'est vrai que je pense qu'on a... Ça devait être une petite sortie d'une 50-80 kilomètres, et en fait, on a fait, je pense, bien 200 ou 300 kilomètres. Allez, comme je suis un peu dans l'excès, peut-être 500 kilomètres dans la journée. Et c'est vrai que je me souviens très très bien de cette place de parking où Magali me disait, on est garé à côté du palais de justice, sauf qu'en Italie, il y a plein de bâtiments voilà, avec des colonnes. Et je sais qu'on a beaucoup, beaucoup, beaucoup tourné. Et on a beaucoup, beaucoup rigolé. Je me souviens effectivement qu'il fallait qu'on passe le tunnel du Mont-Blanc avant minuit pour pas repayer. Et on a été un petit peu vite. Mais oh, qu'est-ce qu'on s'est bien marré, franchement.
0: Et c'est super rigolo parce que moi, je n'étais pas là. Non. Je vous ai entendu raconter cette anecdote des tonnes de fois. Et j'ai une question plus loin sur est-ce que vous êtes un peu jaloux, parce que c'est une amitié à trois et des fois c'est un peu compliqué les amitiés à trois. Et j'avoue que des fois c'est pas que j'étais jalouse, mais j'aurais trop aimé être là cette journée avec vous parce que j'ai tellement entendu cette histoire racontée. Après, effectivement, tu disais que l'amitié ça se met sur des moments forts et pas oui. toujours joyeux. Oui. T'as sauvé la vie à Magali.
1: Oui.
0: Mais moi, quand je me suis fait agresser dans le métro de Lyon, on était une dizaine de personnes et t'es la seule personne qui est venue m'aider sur les quais du métro.
1: Oui, je crois qu'on lui a foutu une gifle. Bon, après, on n'était pas bien vaillantes, on est vite parties, mais ça me semblait tout à fait normal.
0: Alors, faut que tu saches, auditeur, qu'Anne-Sophie, à l'époque, on était jeunes, on avait 20 ans.
1: Oui.
0: Elle mesure 1m50. 40 kilos.
1: 55.
0: Ouais, 40 kilos. C'est bien, tu dis pas 45.
1: Alors, non, le poids, parfait. Non. La taille un peu plus grande.
0: Voilà. Donc, elle est vraiment, voilà, c'est pas quelqu'un qui va impressionner, un jeune qui agresse sa copine dans le métro. Mais par contre, c'est la seule qui est venue m'aider à me dépatouiller de l'affaire alors que le quai était bondé, quoi.
1: Ouais.
0: Donc, t'as sauvé la vie à tes deux amis. C'est beau, ça, hein?
1: Ah bah écoutez, je pense que c'était le côté guerrière qui était en moi, ouais. qui s'est révélé. On ne touche pas à mes amis.
0: Ouais, attention, méfie-toi. Donc effectivement, ça, je suis assez d'accord avec ce que tu as dit. L'amitié, ça naît de moments partagés chouettes et puis de moments un peu plus difficiles. Et puis, même dans des circonstances improbables, on sait qu'on peut compter sur ses amis. Et ça, c'est chouette. Mais du coup, toi, quels sont les ingrédients pour qu'on reste quand même amis maintenant? Parce que globalement, on se voit beaucoup moins. Quand on était à l'école, on se voyait c'est tous vrai. Les jours. Quand on était étudiante, on était dans la même ville, on se voyait toutes les semaines ou plusieurs fois par mois. Et là, ça se compte plutôt en années, le nombre de fois où on se voit. Donc, c'est quoi le secret pour rester amis?
1: Alors, déjà, c'est vrai que la vie fait qu'on arrive, on est bien embarqué par notre quotidien, surtout quand on a des jeunes enfants, c'est très prenant. Et je trouve, en fait, il faut savoir conserver quand même des moments pour se voir. Après, je pense qu'on a une confiance qui est total dans le fait qu'on restera toujours amis, mais je pense qu'aujourd'hui, nos enfants étant beaucoup plus grands, on va pouvoir partager d'autres moments privilégiés. On a su passer ce cap justement de la trentaine où on est tous bien occupés dans notre quotidien. On a vu que notre amitié avait tenu malgré la distance, malgré parfois des silences. Mais il y a toujours eu des moments forts qui ont toujours su nous rapprocher, comme des anniversaires ou parfois même la maladie de certains de nos proches, et qui ont fait que ce lien s'est encore plus renforcé malgré la distance. Et je pense que ça, c'est un ingrédient, c'est la confiance que l'on a totale envers nos amis, de savoir qu'ils sont là. C'est même plus que des amis, c'est notre propre famille qu'on s'est choisie, en fait.
0: Tu vas faire chialer, mais c'est pas possible. Faut vraiment prévoir une boîte de mouchoirs dans cette émission. On va avoir le point de vue de Magali aussi sur comment on fait pour rester amis longtemps. Ou pas.
2: Quand on me demande comment c'est possible de maintenir une amitié aussi longtemps, pour moi, c'est vraiment parce qu'il y a un vrai lien. Un lien fort et un lien de fond qui s'est tissé entre Dorothée, Anne-Sophie et moi, qui s'est fait depuis effectivement longtemps et qui perdure. C'est vrai que malgré la distance, eh ben on profite des technologies modernes pour se maintenir informé hein, de ce qui se passe dans nos vies, dans la vie aussi de nos enfants. On partage des photos, on peut partager des vidéos. Donc grâce notamment à un groupe WhatsApp qu'on a à trois. On essaye aussi de marquer des moments comme ça importants où on essaye de se donner des rendez-vous. Alors c'est vrai que le prochain, ce serait chouette qu'on soit toutes les trois. C'est vrai que ça fait longtemps qu'on ne s'est pas retrouvées toutes les trois ensemble. Et après, au quotidien, ça peut être des appels. Avec Dorothée, on a un appel hebdomadaire. Tous les vendredis matins, on essaye de s'appeler au téléphone quand on y arrive pour maintenir le lien. Et à chaque fois qu'on s'est au téléphone, de toute façon, que ça soit avec Dorothée, Anne-Sophie, c'est comme si on reprenait le fil d'une discussion qui existait déjà. Il n'y a pas ce sentiment de découverte. Il y a juste une vie qui se poursuit et c'est ça aussi qui est beau. C'est comme si rien ne s'était vraiment jamais arrêté.
0: Bah, moi, je trouve qu'elle dit à peu près la même chose que toi. Hein. Vous n'êtes pas concertée, mais c'est vrai que c'est à peu près ça. Et ce que j'aime bien dans ce que vous dites, c'est vrai que le lien, par moment, il était distendu. Il y a des fois où on ne s'est pas appelé pendant un an, où on s'est un peu perdu de vue, effectivement, quand les enfants étaient plus petits. Alors qu'en plus, à l'époque, Anne-Sophie et moi, on habitait vraiment pas très loin, en fait. Hein. Donc, on aurait pu se voir plus. Mais en fait, dès qu'on se revoyait, c'était comme si on se quittait pas. Donc, c'était pas... nécessaire de forcément s'appeler à ce moment-là. Et enfin, je sais pas comment dire. T'as compris ce que je veux dire?
1: Alors, moi, j'ai tout à fait compris ce que tu veux dire, parce que je l'ai ressenti de la même façon. C'est vrai qu'il y a eu des moments où, en effet, on était proches, mais je pense que, comme tout le monde, on a un quotidien qui est quand même très prenant. Et du coup, peut-être que c'était pas la priorité nécessaire de se voir. Mais par contre, en effet, dès qu'on se retrouvait, c'est comme si le fil était ininterrompu de nos vies. Sauf qu'au lieu de venir se voir seul, bah, on avait nos petits avec nous et nos maris. Et je pense que c'est ça, une vraie amitié sincère, c'est qu'il y a eu un socle, une base qui est suffisamment solide et qui fait que, quoi qu'il arrive... On restera ensemble jusqu'au bout.
0: Et puis je crois qu'on accepte le fait que bah, si on se voit pas, c'est pas très grave.
1: Oui.
0: C'est-à-dire qu'on a à un moment donné abandonné l'idée de réussir à se voir à trois.
1: Oui.
0: Alors c'est un objectif commun quand même. On espère que ça, on va pouvoir faire en 2026. Mm-hmm. Mais du coup, c'est que maintenant on se fixe des dates à deux. On informe la troisième de la date. Si elle peut venir, elle vient. Si elle peut pas venir, elle peut pas venir. Mais pour le coup, et selon les moments de la vie, là c'est peut-être moi qui fais plus le lien entre toi et Mag. Il y a des moments où c'est toi qui faisais le lien entre Mag et moi. Il y a des moments où c'était Mag qui faisait le lien entre toi et moi. Donc du coup, en fait, ça, même si le chiffre 3, c'est par moments assez compliqué, je pense, hein, d'être amie à 3, et ben les dyades de 2 sont quand même assez fortes pour que ça maintienne l'amitié avec le troisième quand même. Enfin, je sais pas comment dire.
1: Oui, parce qu'il n'y a pas de degré dans notre amitié, en fait. On est tous au même plan, en fait. On a tous des liens très forts à 2, à 3. Et du coup, effectivement, il y a toujours une personne qui va continuer à maintenir le lien. Et c'est certainement ce qui fait que ça perdure aujourd'hui. Il n'y a pas de jalousie non plus. Pour moi, je vois pas le chiffre 3 comme quelque chose de compliqué à vivre. Au contraire, je trouve que c'est génial parce que il y aura toujours dans les 3, 2 qui vont continuer à se voir et après ça va tourner. Et en fait, pour moi, je trouve que c'est une force d'être 3 et pas que 2.
0: Non, je suis d'accord. Mais je trouve qu'on est 3 et 2 en même temps.
1: Voilà, c'est ça.
0: Putain, on est fun. Je sais pas si vous avez compris ce qu'on veut dire, mais nous, on se comprend. Hein.
1: Exactement.
0: C'est peut-être ça, le signe des amis, c'est que sur des mots qui veulent peut-être pas dire grand-chose aux autres, nous, on réussit à se comprendre. Alors, j'ai prévu un petit jeu dans cette quatrième partie. Et du coup, tu vas être la seule à jouer. Hein. Je suis désolée, Anne-Sophie, parce que Magali, elle peut pas jouer avec nous. C'est parti.

0: Notre premier cadeau d'amitié.
1: Ah, c'est pas ça.
0: Alors ?
2: Alors, il y a dû avoir un petit mélange de petits génériques où j'ai dû oublier d'en mettre un parce que je voulais qu'on parle de mon petit jeu, les couches de l'amitié. Mais tu nous feras ton cadeau d'ami après.
1: Ok.
2: Ou maintenant. Allez, soyons fous maintenant, on va faire dans le désordre. Alors, j'ai demandé à chacune de Magali et d'Anne-Sophie de nous faire un petit cadeau d'amis. Donc, Anne-Sophie va nous présenter le cadeau qu'elle a présenté et qu'est-ce que ça symbolise pour elle dans notre amitié.
1: Alors, moi, c'est une chanson qui est très festive, qui représente énormément notre jeunesse. Parce
2: nos
1: que,
2: années d'étudiante.
1: Nos années d'étudiante, très endiablées. festive, c'est italien parce que je me souviens que voilà, Magali avait quand même le monopole de la chanson.
2: Ouais, de la playlist. Hein.
1: De la playlist. Et j'avoue qu'il y a une chanson en particulière qui a retenu mon attention, qui... Alors, on n'a pas tous le même souvenir de cette chanson, mais qui nous représente vraiment sur le côté festif, aventure et Italie.

0: 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Et voilà. Merci Soso pour ce cadeau.
1: Merci.
0: Alors auditeur, faut que tu saches que ce cadeau, moi, ne me parle pas du tout, du tout. Hein, par contre, c'est vrai qu'il représente beaucoup Magali, hein, qui nous l'a chanté beaucoup, beaucoup, car elle l'a dit, elle a des origines italiennes, elle parle italien, elle a même fait une partie de ses études en Italie. Donc ça représente beaucoup. Par contre, effectivement, elle nous l'a beaucoup imposé, hein, comme Bonnie Tyler, comme toutes les chansons des années 80. Bon, imposé, mais on aimait bien. Par contre, c'est vrai que le côté festif avec Anne-Sophie, quand on était étudiante, on a beaucoup fait la fête. Là, par contre, je me reconnais plus. Voilà. Mais c'était pas tout à fait le style de musique qu'on écoutait quand on était jeune avec Soso. On était plutôt rock.
1: Oui, complètement.
0: Voilà. Mais c'est un excellent choix. Merci.
1: De rien.
0: En plus, ça met un peu de peps.
1: D'énergie positive, yeah. De soleil.
0: Alors du coup, on va jouer, Soso. C'est un petit jeu que j'ai appelé les couches de l'amitié. Car l'amitié, c'est un peu comme un oignon. Les larmes en moins quand on le coupe. On se découvre couche après couche. Et c'est un jeu qui va permettre de nous faire découvrir un petit peu à l'auditeur les couches de notre amitié, du coup, triangulaire à trois. Donc, tu as le droit comme réponse Mag, Do ou moi.
1: Ok.
0: T'es prête?
1: Ok.
0: Alors, on est sur le niveau 1. Question fastoche. Qui est le plus en retard?
1: Mag.
0: Bah, c'est toi.
1: Ah, je me suis oubliée. C'est que j'ai changé quand même avec le temps.
0: Qui a les pires idées?
1: Mag.
0: Encore? Alors là, j'espère que tu vas pas dire Mag parce que c'est pas du tout Mag pour celle-là. Qui exagère toujours les histoires?
1: Moi.
0: Qui boude le plus longtemps?
1: Peut-être moi.
0: Qui a la pire mémoire?
1: Je sais pas.
0: Oh, moi, je crois que c'est moi.
1: Oui.
0: Quand
1: oui,
0: tu,
1: c'est vrai.
0: Quand,
1: toi,
0: quand tu racontes des trucs, à chaque fois, je dis ah, ben, je me souviens pas. Alors, attention, on passe au niveau 2. Là, on va un peu plus dans l'intime. Est-ce que tu te souviens du moment où tu as le plus ri?
1: Alors,
0: c'est dur, hein.
1: Peut-être le moment avec les curlis?
0: Ah ouais, l'épisode. Vous ne saurez pas ce que c'est.
1: Non.
0: C'est privé. Est-ce que tu te souviens d'un moment le plus improbable?
1: Plus improbable?
0: Bah moi, j'en ai un. Hein. C'est-à-dire que vous avez oublié où vous avez garé la voiture.
1: Ah oui.
0: À Turin.
1: Oui.
0: Et après, quand on s'est fait embarquer la voiture par la fourrière à Saint-Tropez,
1: mais oui,
0: vous vous êtes dit, mais on l'avait peut-être pas garé là. Fort de votre expérience. Sauf qu'elle était bien garée là, mais sur une place où on n'avait pas le droit de se garer.
1: En effet, oui, j'avais oublié cet épisode.
0: Ce petit moment de flottement où on se regarde, on se dit, mais on était garé là, et là, non. Et puis là, on voit une dépanneuse qui emmène une voiture, et on se dit, ah, oh, en fait, on était bien garé là.
1: C'était la Twingo.
0: Ouais. niveau 3, on passe vraiment. Tu dis, hein, si c'est trop intime et que tu veux pas répondre, qu'est-ce que tu admires secrètement chez Mag?
1: Son côté très positif, très pragmatique, mais positif en même temps.
0: Ok. Est-ce que je t'ai déjà déçue?
1: Jamais.
0: C'est vrai?
1: Ouais.
0: Oh bah si, bien une fois.
1: Ouais, mais c'était pas important. Et peut-être parce que on n'arrivait pas à se voir autant qu'on voulait. Peut-être que j'étais déçue de qu'on puisse pas se voir autant.
0: Ok.
1: Mais finalement,
0: pas tant que ça.
1: C'est pas ce qui m'a.
0: Non, mais t'as le droit de dire. Hein, ouais. Moi, je pense qu'on notre vie s'est faite de déception et c'est comme ça qu'on apprend aussi. Hein.
1: Ouais, mais du coup, on a su bien rebondir.
0: C'est comme ça qu'on apprend à être amis. Hein. La déception, pour moi, ça fait partie de l'amitié à un moment donné.
1: Oui.
0: Et c'est ce qui fait qu'après, on peut repartir quand on en parle et quand on reste pas bloqué dessus.
1: Oui, mais parce que je pense qu'on a bien communiqué. Et on a pu se voir plus souvent, du coup.
0: Alors attention, là, ça va être très, très intime. Il va falloir que tu me regardes dans les yeux, parce qu'on va pas pouvoir le faire avec Mag. Je vais faire la même chose. Et tu vas commencer la phrase en disant « sans toi, je », et tu finis comme tu veux. Tu veux que je commence?
1: Oui, parce que du coup...
0: Ouais. « Sans toi, je crois que je ne serais pas devenue la personne que je suis actuellement. »
1: C'est fort.
0: Et j'ai parlé avec mon cœur. Je l'ai fait vraiment sans réfléchir.
1: Sans toi, je serais pas la personne aussi forte mentalement que je suis aujourd'hui.
0: Ouais, c'est beau. Et sans moi, tu serais pas à la radio non plus.
1: Eh oui.
0: Ah, et ben moi je crois que on s'est dit plein de choses. Il est temps de savoir ce que vous vous pensez de l'amitié. C'est le moment du micro trottoir.
2: Penche la guitare. On tenait les tambours.
0: Tiens, et si on sortait un peu des studios? Et vous?
2: 1, 2, 3, 4.
0: Oui, vous. Vous pensez quoi de l'amitié? Allez, c'est l'heure du micro trottoir. Ou à la mode Beaujeu, l'amitié est dans le pré.
3: Ça tourne?
4: Ça tourne.
3: Bonjour micro.
5: On a quelques amis depuis, je dirais, 50 ans, 60 ans même. Donc, c'est une, comment je vais appeler ça, une tradition chez nous. Enfin, tous ceux qu'on a pu garder, parce qu'on voyage beaucoup, tous ceux qu'on a pu garder, on les a toujours.
6: C'est amitié contemporaine parce que je suis super jeune en fait.
0: Bien sûr.
6: Bah, je pense à... Ah là là, merde, je me suis piégée toute seule parce qu'il y a quand même beaucoup d'amis de... Bah, tous en fait.
7: Petite jeunesse, c'est, comment dire, c'est des expériences de vie qui sont belles, qui laissent des souvenirs.
8: Fraternité.
9: Les cabanes dans les bois.
0: Et alors, grande question, est-ce que à l'âge adulte, on est encore amis avec ses amis de jeunesse?
8: Alors, plus beaucoup, mais oui, une.
0: Là.
8: Là.
0: Ou le ami.
8: Là, l'ami. L'ami IE. Alors, pour ma part, j'ai beaucoup déménagé, donc c'est pour ça que c'est un petit peu compliqué d'avoir gardé beaucoup de liens. Pour la personne avec qui je suis toujours très en contact, en fait, à chaque fois que je rentre chez mes parents, on s'appelle et en fait, c'est comme si on s'était vu hier, en fait.
9: Un resto, deux fois par an, pas plus.
0: Donc ça fait deux restos.
9: Ça fait deux restos.
7: Alors, encore amis à l'âge adulte. Eh ben, c'est chouette qu'on arrive à conserver à garder et à conserver des liens, c'est précieux. Et j'allais dire, c'est super beau et c'est essentiel dans la vie et c'est magnifique.
6: Ah ben, il y a toujours la montagne qui nous relie à un moment. Hein. Que ce soit les potes d'aujourd'hui ou les potes d'hier, c'est toujours pareil.
0: Ça veut dire que tout le monde est ami, monsieur, madame, monsieur.
5: Oui, oui, oui, oui, oui, oui, oui, oui, tout à fait. On est très ravis de se retrouver ensemble. On a les mêmes, enfin, pas les mêmes, peut-être pas toujours les mêmes idées, mais les mêmes centres d'intérêt. Je crois que c'est ça qui est intéressant.
0: C'est quand même une vraie chance d'avoir des couples d'amis en couple.
10: Ah bah absolument, oui, oui. Mais bon, ça paraît tellement évident pour nous.
6: Ah ouais, c'est pas une longue route tranquille, on n'a jamais dit ça. Hein. Ouais, tu sais ce que je pense de l'amitié? C'est l'expérience de l'amour. T'apprends à aimer tes amis.
0: Ouais.
6: Et du coup, t'apprends aussi à faire avec ce que t'aimes, la façon dont ils te font chier, là où ils te soutiennent, là où ils sont pas, tu vois, où ils deviennent un peu plus individualistes. Je trouve que c'est beau d'apprendre à aimer avec ses amis. Du coup, bah, tu vois, au bout de 20 ans, on est toujours potes. Mais par contre, tu vois, il y a eu des clashs, des couacs, et peut-être tu peux avoir des breaks, mais on s'aime toujours.
2: Penche la guitare, entonner les tambours. 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
0: Et ouais, merci à toutes les personnes qui ont répondu à mon petit micro que j'ai tendu il y a 2 jours dans les Chrennes, avec marqué d'un côté amitié de jeunesse, c'était la première partie du micro-trottoir, et après j'ai retourné mon petit papier, il y avait marqué encore amis à l'âge adulte, et du coup, je trouve que c'est vraiment enrichissant d'avoir la parole du tout venant. Je suis assez d'accord avec la dernière personne qui a parlé, dont certains d'entre vous reconnaîtront peut-être la voix. Effectivement, j'avais jamais vu l'amitié comme l'apprentissage de l'amour, mais c'est vrai que c'est un joli angle.
1: Alors oui, tout à fait, je rejoins tout à fait cet angle-là, parce que c'est l'apprentissage. Oui, on aime ses amis.
0: Et même si parfois, c'est pas toujours, toujours simple, et là, on va arriver à la partie de mon deuxième petit jeu qui s'appelle Divergence Express. Aïe, aïe, aïe, voici le moment de divergence express. En voiture, en voiture. Le train met du temps à passer. Mais voilà, divergence express, c'est un petit jeu sur ce qui peut nous éloigner. Car oui, nous ne sommes pas au pays des bisounours et l'amitié, c'est pas tous les jours facile. Alors, je vais lire une petite affirmation et vous avez trois choix de réponse. Enfin, du coup, tu, parce que Magali peut pas jouer. Faut que tu répondes du tac au tac sans réfléchir.
1: Wow.
0: Soit t'es d'accord.
1: Ok.
0: Soit t'es pas d'accord. Soit c'est la fameuse réplique du Père Noël est une ordure. Ça dépend, ça dépasse.
1: Ok.
0: Et vous, du coup, faut que tu expliques pourquoi ça dépend, ça dépasse.
1: Ok.
0: Ok. Alors, on peut rester amis après une grosse trahison.
1: Pas d'accord.
0: Ok. Donc ce serait quoi, si je veux plus être ton amie, qu'il faut que je fasse?
1: Alors, je vais pas te donner l'idée, hein.
0: même pas, je la voudrais. l'amitié est plus forte que l'amour.
1: Oui. Oui, pour moi, les liens d'amitié sont plus forts que les liens de l'amour.
0: Parce... Là, c'était du tac au tac, hein. Tac!
1: Ouais, tout à fait.
0: Les amis passent avant la famille.
1: Oui, complètement pour ma part.
0: Ok. Celui qui aime le plus fait le premier pas après une dispute.
1: Ça dépend, ça dépasse.
0: Et ouais, parce que moi j'ai dit en début d'émission que pour moi c'était tout ou rien, donc en fait c'est pas celui qui aime le plus.
1: Non.
0: Ça peut être celui qui est en tort qui peut faire le premier pas.
1: Aussi.
0: Ou celui qui est prêt à le faire, en fait. Ouais.
1: Exact.
0: Je suis assez d'accord avec toi. Les disputes renforcent une amitié.
1: Oui, ça peut y contribuer parce que effectivement, c'est difficile. Oui, une dispute, effectivement, ça fait partie de la construction d'une amitié. C'est pas toujours linéaire et je pense que c'est nécessaire.
0: Attention, c'est long. Le temps efface les mauvais souvenirs, on ne garde que les bons.
1: Entièrement d'accord.
0: Moi, je suis pas d'accord. Moi, je garde les mauvais aussi. Souvenirs. C'est ça qui fait la richesse d'une amitié. Si t'es tout plat, ce serait chiant.
1: Oui, mais je pense qu'avec le temps, moi, je me souviens que des bons souvenirs parce que j'ai envie de me souvenir que des bons moments.
0: Mais... Oh ouais, c'est une philosophie, tu as.
1: Voilà, c'est ça. Donc, on n'est pas d'accord.
0: Radio Alto 94.8, elle met tout le monde d'accord, on adore, même si nous, on n'est pas d'accord sur cette dernière affirmation.
1: Et voilà, ça dépend, ça dépasse.
0: Exactement. Alors, c'est le moment de notre... deuxième cadeau musical, Margot. Alors, vous la voyez pas en studio, mais Anne-Sophie, elle danse sûrement de tous les génériques.
4: Deuxième cadeau amical.
0: Alors, on est toutes oui. Alors, Margot, je voudrais que tu mettes ma trame musicale à moi de mon cadeau, pas celui de Mag, le mien, parce que je vais donner mon cadeau maintenant et après on mettra celui de Mag. Est-ce que c'est bon pour toi? Eh ben vas-y. Il faut dans ce bas monde aimer beaucoup de choses pour savoir après tout ce qu'on aime le mieux. Les bonbons, l'océan, le jeu, l'azur des cieux, les femmes, les chevaux, les lauriers et les roses. Il faut fouler au pied des fleurs à peine écloses. Il faut beaucoup pleurer, dire beaucoup adieu. Puis le cœur s'aperçoit qu'il est devenu vieux. Et l'effet qui s'en va nous découvre les causes de ces biens passagers que l'on goûte à demi. Le meilleur qui nous reste est un ancien ami. On se brouille, on se fuit. Qu'un hasard nous rassemble, on s'approche, on sourit, la main touche la main, et nous nous souvenons que nous marchions ensemble, que l'âme est immortelle et qu'hier, c'est demain. Alors ces mots ne sont pas de moi, c'est un poème d'Alfred de Musset qui date de 1843, mais qui sonne d'actualité, enfin, frappant en fait. Et je trouve que ça décrit vraiment ce que c'est que l'amitié. On peut se quitter, se retrouver, se brouiller. Et puis les hasards de la vie fait qu'on peut se retrouver comme avant, comme si le temps n'avait pas d'espace sur nous. Voilà, c'était mon petit cadeau. une petite musique pour faire pleurer les mémés, comme dirait Letty. Pas qu'on soit des mémés, hein. Me fais pas dire ce que j'ai pas dit. Hein.
1: Non, on est très très jeunes.
0: Yes, bien sûr. Et là, je crois que le cadeau musical de Magali va nous mettre un peu plus de peps. C'est pour ça que j'ai mis le mien avant. Donc elle nous a fait une petite intro de son cadeau, puis après bingo.
11: Alors le morceau que j'ai choisi, c'est un morceau qui date. Alors on va pas parler des années, on va pas tous se fâcher ce matin. Sur les âges. Donc c'est pas un morceau tout jeune, c'est un morceau qui a lancé d'ailleurs la carrière d'un très bel artiste Calogero. Donc je ne vous en dis pas plus. C'est un morceau en fait qu'on a énormément chanté avec les filles. Alors la toute première fois, ça c'est peut-être une petite anecdote entre Dorothée et moi, c'était dans un parc en Angleterre. On était donc dans la même classe, donc on était vraiment, ça doit être en sixième, cinquième. Peut-être pas sixième, peut-être je dirais oui, cinquième ou quatrième même. On était partis donc en voyage avec l'école, avec nos correspondantes, et on s'est retrouvés dans ce parc. Et je me souviens que on la chantait par cœur et on adorait. Et on a chanté cette chanson. J'ose pas dire un nombre infini de fois. Et quand on est rentré du coup sur Lyon, ben on l'a chanté également aux récréations. Et ben du coup, je sais pas si toi Anso, tu te souviens, si on t'a pas un peu contaminé avec cette musique. Alors j'allais dire le nom du groupe, mais encore une fois, je vous laisserai le deviner et le découvrir dans quelques instants.

0: ça y est, moi j'ai replongé Magali grâce à toi dans notre voyage scolaire en Angleterre. Alors là, je tiens à faire une dédicace très spéciale à tous les enseignants de collège, de lycée, qui prennent le temps sur leur temps personnel et c'est chiant par moment, dans l'organisation en amont, par moment, dedans, c'est pas toujours simple non plus. Et après, il faut gérer tous les après. En tout cas, spéciale dédicace à tous les enseignants qui prennent le temps d'emmener leurs élèves en voyage scolaire parce que, par exemple, pour notre amitié avec Mag, on s'est fait l'Angleterre, on s'est fait l'Espagne et c'est vraiment des moments forts, en fait, quand on se retourne sur notre vie d'adulte. C'est des expériences magnifiques. Merci à chaque enseignant qui a pris le temps de faire ça avec ses élèves. C'est une vraie richesse. En plus de to speak English, o tu hablo espagnol. Pero voilà, encore, merci. Est-ce que ça évoque quelque chose, cette chanson, pour toi, Soso, ou c'est vraiment un truc très...
1: Alors, comme l'a très bien dit Magalis, vous m'avez contaminée, puisque après, on l'a chantée tout le temps. Malheureusement, j'avais pas les voyages scolaires avec vous, parce qu'on n'était pas dans les mêmes classes. Mais on a pu aussi les chanter lors de nos petits séjours, notamment à Saint-Raphaël, en montagne... Enfin voilà, c'est si ça évoque quelque chose, mais peut-être j'avais pas les anecdotes des voyages scolaires.
0: Ouais, non, mais c'est vraiment des moments forts, surtout quand on est jeune.
1: Oui.
0: Après, on se fait nos propres voyages et on en a fait quelques-uns ensemble.
1: Ouais.
0: Mais c'est vrai que c'est la découverte un peu de la liberté aussi, et puis d'autres cultures, d'autres façons de faire, ça fait grandir en fait. Et c'est vrai que nous on a eu la chance de grandir ensemble. On est de la même année, on n'a pas toujours été dans les mêmes classes. Bah, enfin, si, au primaire, on était toutes les deux dans la même classe, il n'y en avait qu'une. Mais au collège, on s'est un peu plus quittés. Au lycée, on n'était pas du tout dans les mêmes classes. Mmh. Moi, j'étais quelques fois dans les classes de Magali. J'ai jamais été dans ta classe au collège.
1: Non, c'est vrai.
0: Et au lycée, c'est vous qui vous êtes retrouvés en classe ensemble.
1: Oui.
0: À l'université, on était toutes les trois très éparpillées, mais globalement sur la même ville quand même.
1: C'était la même ville et... On a fait des belles soirées quand même. On n'était pas loin. On avait des appartements pas vraiment pas loin.
0: Disons que on avait chacune un avantage. Moi j'avais un appartement. Anne-Sophie avait une voiture. Donc
1: voilà.
0: Ça fait des trucs de fou. On va arriver à la dernière partie de notre émission. C'est le moment de

0: Alors, c'est le moment de la déclaration. Pas d'amour. Enfin, aussi, l'amitié, c'est de l'amour aussi. C'est le moment où, Anne-Sophie, il va falloir que tu fasses une déclaration d'amitié à Mag et à moi.
1: Waouh.
0: Et c'est pas préparé. Et c'est tout de l'impro.
1: Donc, c'est de l'impro.
0: Et moi non plus. Alors, je tiens à te dire que je vais t'en faire une aussi. Enfin, je vais vous en faire une aussi, les filles. Mais j'ai rien préparé non plus. Histoire d'être un peu à égalité avec vous. Parce que sinon, c'est un peu de la triche.
1: Ça viendra du cœur.
0: Ouais. Tu veux commencer?
1: Comme tu veux.
0: Bah, vas-y, comme ça, j'ai le temps de réfléchir.
1: Ça ne m'étonne pas.
0: C'est moche, c'est moche.
1: ma déclaration, les filles, c'est que vous êtes mon rock, comme je dis. Vous êtes ma famille. Grâce à vous, j'ai pu me construire. Vous m'avez appris à être de bonne humeur le matin. Petite anecdote.
0: Il y a une grosse progression, j'avoue, ce matin, elle est descendue, je dis attends, je te fais ton café tout de suite, elle fait non, mais tu sais, j'ai évolué, je te sais dire bonjour et sourire le matin, elle est ensemble. Je fais waouh, moi j'ai pas bougé, j'ai vraiment besoin de mon café avant de dire bonjour.
1: Voilà, on avait vraiment, oui, je crois que vous m'avez assagi les filles, puisque j'étais quelqu'un de très, impulsif dans l'excès, et le matin vraiment j'étais un ours, je le reconnais. Vous m'avez appris voilà à me poser, à voir les choses venir, à accepter que les choses viennent sans qu'on puisse tout contrôler, d'être plus dans le voilà dans le côté calme, serein. Pour moi les filles, vous êtes comme mes sœurs. Je n'ai pas de sœur, mais vous êtes mes sœurs, en fait. Voilà.
0: Merci. Moi, je vais faire une déclaration beaucoup plus courte, en fait. Je vous aime, tout simplement, en fait. Pour tous les moments qu'on a passés, les beaux, les moins beaux, les disputes, tout ce qui fait qu'on se construit et qui fait que, après, on apprend sur la vie, sur les gens, qu'on apprend aussi à se remettre en question. Parce que c'est vrai que quand on est jeune, on remet très facilement l'autre en question, soit c'est un peu plus compliqué, pour avoir pu compter sur vous dans les moments difficiles, pour avoir appris à pouvoir être disponible pour vos moments difficiles aussi, tout ça c'est ce qui fait une vie et c'est des liens précieux auxquels on fait pas souvent trop attention parce qu'on les considère comme acquis. Et du coup merci pour ça les filles, et puis merci pour votre confiance dans cette première émission parce que du coup c'est encore mieux que ce que je pensais. on va passer au petit mot de la fin de Magali. Comme ça, on va savoir ce qu'elle nous déclare.
2: L'émission touche à sa fin et j'ai été ravie de pouvoir y participer, même à travers des audios virtuellement. Un grand merci à Dorothée d'avoir bien sûr organisé tout ça et d'avoir créé même cette émission Amitié, ces liens qui tissent nos vies. J'en suis sûre que ça va en parler à plus d'un qui nous écoute au jour d'aujourd'hui. Et je vous invite tous à faire la même chose que nous et à vous remémorer des beaux souvenirs. L'être humain a aussi besoin de beaux et de positifs. Et ça, c'est quelque chose qui nous construit au plus profond de nous. Donc encore merci beaucoup. Je répète, Amélie, ces liens qui tissent nos vies, contact à radioalto.info, demandez Dorothée et n'hésitez pas à écouter toutes leurs émissions sur le 94.8. Et moi, j'ai été ravie de participer et à très très vite. Merci beaucoup.
0: Je crois que c'est un super mot de la fin. Tu veux rajouter quelque chose, Soso?
1: Ah non, je crois qu'elle a été parfaite.
0: Ouais, je vous kiffe. J'espère que il y aura des auditeurs qui contacteront Radio Alto. contact@radioalto.info, elle a fait ça super bien. On cherche des invités pour venir parler en bande de potes de votre amitié. Parce que ça fait du bien de s'arrêter un moment et puis de savourer la vie ensemble. C'était Amitié, ces liens qui tissent nos vies, sur Radio Alto 94.8. À bientôt pour explorer de nouvelles relations.

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2: Bonjour à tous et bienvenue dans l'agenda de Radio Alto. Le bon plan des Bauges, c'est parti, on y va. Aujourd'hui, samedi 8 août, eh bien, c'est le début de la fête des alpages du Mont Revard. Et au programme, ce samedi à partir de 19h, soirée DJ en plein air. Dimanche, fête traditionnelle avec messe en plein air et bénédiction du troupeau, suivie d'animations musicales, de danse folklorique, d'un marché artisanal, ainsi qu'une démonstration de savoir-faire et des jeux en bois. C'est un événement tout public. Dimanche 9 août, ce dimanche à 11h, concert de trio Sequoia pour une journée réunionnaise et c'est organisé par T'inquiète la guinguette au Bistrot Vapeur de Chenal et Fras. De 11h à 12h30, concert du groupe Les Lucettes et Lucien sur la terrasse de la boulangerie Aubelor du Châtelard. C'est un trio guitare-voix local qui revisite les beaux classiques de la chanson française. On salue au passage Lucien, Dorothée et Anne. À 18h, ce dimanche, spectacle clownesque Le Mojo par la compagnie Les Balbelutes s'espace dans les jardins de l'habitat coopératif du Grand Préau situé au Châtelard et organisé par l'association Sous les Lampions. Le spectacle est au public et dès 17h30 avec de la petite restauration et buvette sur place. Attention, pas de carte bleue sur le site. La réservation est souhaitée sur la page Hello Asso de l'association. C'est sur prix libre à partir de 5 euros. Du 4 au 9 août, c'est la 7e édition du Symposium de sculpture et rencontre d'artistes à École en Bauges. Avec toute la semaine, sculpture sur pierre, laine feutrée, tournage sur bois, vannerie, forge, tir à l'arc, conte. Plusieurs soirées sont également annoncées avec samedi, conte musical à la passerelle, puis atelier toute la journée. Et à 20h, soirée-concert avec Black Stage. C'est un événement gratuit.
3: Cette fin de semaine également, à Aix-les-Bains, à la plage Mémard, vous pourrez vous rendre au festival La Récré à partir du vendredi 7 août à 17h jusqu'au dimanche 9 août. Un festival gratuit, créatif et intergénérationnel avec différents ateliers pour tous les âges, marché de créateurs, concerts et DJ sets dans une ambiance familiale et chaleureuse. Vous pourrez ainsi découvrir des artistes régionaux et nationaux au cours de ces 3 journées. Entrée gratuite, buvette et food truck sur place. Plus d'informations sur le site aix-les-bains-rivieradesalpes.com.
2: Je vous rappelle que si vous aimez votre radio associative, eh bien, pensez à adhérer sur notre page Hello Asso. C'est une marque de soutien qui nous fait du bien. C'est la fin de cet agenda. Excellent week-end à vous et on se retrouve très vite sur Radio Alto 94.8.
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0: c'est quoi ça?
1: C'est du rock'n'roll.
0: Ah oui, j'entends bien que c'est du rock'n'roll, mais c'est pas du tout ce qu'on avait dit.
1: Bah, on avait dit quoi?
0: C'était une émission pour les enfants, on lisait des histoires.
1: Bah, les histoires, ça peut être rock'n'roll, hein.
0: Ah ouais, t'as pas tort.
1: Et on va chanter des chansons?
0: Ouais, on peut chanter des chansons, ouais, mais pas que du rock.
1: Bah, pourquoi?
0: Parce qu'il y a d'autres choses.
1: Bah, c'est vachement bien le rock.
0: J'adore, ok.
1: Et on va danser aussi?
0: Ouais, on pourra danser aussi, mais...
1: Sur le canapé?
0: Non, alors ça c'est interdit, c'est trop dangereux. Et par contre, tu vois, on va redescendre un petit peu, quoi. Puis des fois, il y aura des relaxations.
1: Hein? C'est là pour se calmer?
0: Ouais, voilà, pour se calmer un petit peu, tu vois, genre...
2: Zen.

0: Aujourd'hui dans ma cabane, je te propose un album intitulé « Le mange-bruit », écrit par Philippe Barbeau et illustré par Claire Pellosato et paru aux éditions Lire, c'est partir. T'es bien installé ? On y va. Il était une fois une cité HLM. Une cité HLM, c'est une cité avec plein d'immeubles où avant les loyers n'étaient pas très, très hauts, donc tout le monde pouvait se permettre d'habiter dans ces logements-là. Et donc dans cette cité HLM, les grandes personnes ne supportaient pas les bruits des enfants. Ces dernières faisaient pourtant elles-mêmes beaucoup de bruit. Les enfants trouvaient ça injuste. Les grandes personnes les menaçaient sans cesse. « Attention, si tu continues, le mange-bruit va t'avaler !» Et les enfants arrêtaient de faire du bruit. Un jour, petit Jérôme en eut par-dessus la tête de se tenir tranquille. Il décida d'organiser une fête d'enfer sur le parking du supermarché. Il prit sa guitare et se mit à chanter « Zumbala, zumbala, zum, ha, ha !» Les grandes personnes réagirent comme d'habitude, mais petit Jérôme ne s'en inquiéta pas. Alors un homme prit son téléphone et hurla « Allô, le mange-bruit, j'ai quelqu'un pour toi !» Le mange-bruit accourut de la forêt voisine et avala petit Jérôme. Arrivé dans le ventre du monstre où il faisait très noir, le garçon alluma une torche et recommença à chanter et jouer de la guitare. « Zumbala, zumbala, zum, ha, ha !» L'estomac un peu lourd, le mange-bruit vit une légère fumée s'échapper de ses narines et ses oreilles se mirent à bourdonner. Dans la cité, les grandes personnes, enfin tranquilles, eurent envie de se débarrasser des enfants une fois pour toutes. Elles appelèrent sans arrêt le mange-bruit. Stéphanie rit aux éclats en jouant au chat perché. Le mange-bruit l'avala. Christophe fit une grosse bise qui claque à son ours en peluche. Le mange-bruit l'avala. Adeline, championne de football, hurla de joie après avoir marqué un but. Le mange-bruit l'avala. Il avala ainsi un enfant, 10 enfants, 100 enfants. Or, à chaque nouvelle victime, l'estomac un peu plus lourd, le bourdonnement dans les oreilles un peu plus fort, le mange-bruit voyait ses narines fumer davantage. Rien d'étonnant à cela. Petit Jérôme accueillait les enfants avalés, leur fournissait une torche pour s'éclairer dans ce ventre si noir et organisait en leur honneur une fête d'enfer chaque fois plus terrible. Zumbala, zumbala, zum, ha, ha. Bien que de plus en plus mal, le mange-bruit ne perdit pas son appétit et avala bientôt le 1000e et dernier enfant de la cité. Les grandes personnes purent alors savourer la paix tant désirée. Pourtant, au bout de quelques jours, elles s'aperçurent qu'un rire d'enfant était reposant, qu'un chant d'enfant était agréable, qu'un cri d'enfant était beau, et elles furent malheureuses, très malheureuses, si malheureuses, que peu à peu, elles se mirent à ne plus supporter le bruit des autres grandes personnes. Lorsqu'une d'entre elles entendait le bruit d'un voisin, elle entrait dans une colère noire, prenait son téléphone et hurlait « Allô, le mange-bruit, j'ai quelqu'un pour toi !» Le mange-bruit arrivait de moins en moins vite de la forêt voisine, mais avalait la personne désignée. Un monsieur éternois, le mange-bruit l'avala. Une dame se fâcha après son chat, qui venait de lui voler une côtelette de porc sur la table. Le mange-bruit l'avala. Un monsieur cria de douleur en laissant tomber un marteau sur ses pieds. Le mange-bruit l'avala. Il avala ainsi une grande personne, 10 grandes personnes, 100 grandes personnes. À chaque nouvelle victime, l'estomac toujours plus lourd, le bourdonnement dans les oreilles toujours plus fort, le mange-bruit voyait ses narines fumer encore davantage. Rien d'étonnant à cela. Petit Jérôme accueillait les grandes personnes comme les enfants. Il leur fournissait une torche pour s'éclairer et organisait en leur honneur une fête d'enfer toujours plus terrible. Zumbala, zumbala, zum, ha, ha. Malgré un malaise grandissant, le mange-bruit continua de dépeupler la cité où il ne demeura bientôt plus qu'un couple. L'homme et la femme, silencieux, inquiets, malheureux, passaient leur temps à ses pieds, à se craindre, à se détester. Un jour, comme ils se trouvaient attablés, ils laissèrent tomber leur fourchette en même temps. L'homme entra dans une colère noire, se précipita sur le téléphone dont il souleva le combiné. La femme entra dans la même colère noire, se précipita sur le même téléphone, composa le même numéro et écrièrent ensemble « Allô, le mange-bruit,
1: J'ai quelqu'un pour toi. »
0: Le mange-bruit, l'estomac si lourd, oreilles si bourdonnantes et narines si fumantes, arrive à tant bien que mal de la forêt voisine.
1: « Mange-la » glapit l'homme. « Mange-le » glapit la femme.
0: Le mange-bruit saisit l'une de la patte droite, l'autre de la patte gauche, et les avala. Arrivé dans le ventre du monstre, l'homme et la femme reçurent un accueil triomphal. La fête que petit Jérôme organisa en leur honneur fut si terrible, zumbala zumbala zum ha ha, que l'estomac du mange-bruit devint lourd, lourd, lourd. Ses oreilles bourdonnèrent, bourdonnèrent, bourdonnèrent, ses narines fumèrent, fumèrent, fumèrent, et il explosa en 10, 100, 1000 morceaux, libérant du même coup toutes ses victimes, petit Jérôme en tête. Depuis, les grandes personnes de la cité HLM aiment les bruits des enfants. Elles les aiment tant qu'elles autorisent petit Jérôme à chanter, jouer de la guitare et organiser des fêtes d'enfer auxquelles, bien sûr, elles participent. Zumbala, zumbala, zum, ha, ha. On se retrouve après la musique.

Après cette chanson qui faisait zoom bala zoom bam bam, je te propose un petit moment calme. Il suffit que tu t'assoies comme tu veux, sur une chaise ou par terre. En tout cas, sois confortable pour pouvoir rester assis un petit moment. Et puis, imagine que tu es dans une jungle. En Inde, dans les régions sauvages marécageuses, il y a des tigres qui se reposent, il y a des perroquets qui parlent bruyamment, et au bord des vieux temples en pierre, il y a des bandes de singes qui s'amusent en faisant de drôles de têtes. Alors, tu vas t'entraîner à faire un peu comme eux, comme les vieux singes, tu vas faire la grimace du singe. C'est une détente du visage, un petit massage et une détente du visage. Pour commencer, pose tes mains sur les joues, donc chaque main sur une joue. Et tu tournes, tournes, tournes doucement. Si tu portes des lunettes, ce serait mieux que tu les poses à côté de toi. Après les joues, tu poses deux doigts sur le nez et tu le pousses, pousses gentiment vers le haut et un petit peu tu le lâches pour qu'il redescende tranquillement vers le bas. Ensuite, tu poses deux doigts sur ta bouche et tu lisses tes lèvres en souriant. Tu peux étirer comme pour faire un sourire un peu forcé et ramener les lèvres ensuite vers le milieu. Maintenant, tu poses tes mains sur tes yeux et tu tournes, tournes doucement. Tu peux fermer les yeux sous tes mains. Ensuite, tu poses tes doigts sur les oreilles. Tu tires et tu tires gentiment. Tu peux accrocher le lobe de ton oreille, tirer un petit peu vers le bas, relâcher, tirer un petit peu l'oreille vers le haut et puis relâcher aussi. Maintenant, tu poses deux doigts sur le front et deux doigts sur le menton. Et tu lisses, lisses, lisses en souriant. Maintenant, comme le singe, ouvre les yeux en grand et rigole, rigole en les fermant. Comme le singe, ouvre la bouche en grand et tire, tire la langue en avant. Ouvre les yeux en grand et regarde toutes les merveilles qui t'entourent. Maintenant, comme les vieux singes, fais plein de grimaces. J'aimerais bien voir ta tête. Allez, tu pourras reprendre ça dès que tu as envie de te détendre un petit peu, avant de te coucher par exemple. Ça peut être un bon moment. À bientôt!

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0: Je n'ai pas compris votre demande. 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Je n'ai pas compris votre demande. 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

0: passé pour ce concert. Comme quoi, on peut faire des concerts indépendants à 50 balles, avec du monde et avec la fête. C'est comme ça que ça se passe au Pays Basque, avec les corps tatous. Y'a pas de raison que ça se passe pas comme ça en France.
1: Avec les berruriers.
2: Est-ce qu'il y a quelqu'un qui a perdu une chaussure? Non? On la garde. Merci.
0: Celui-là, il est complètement lobotomisé.

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à l'ombre du vieil arbre, il reste des hommes qui vivent la sagesse et nous la transmettent. 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